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1: Bonjour à tous. La Roche-sur-Yon, Saint-Nazaire, Ancenis ou encore Treillières. Plusieurs rassemblements ont eu lieu ce week-end dans de nombreuses villes et communes partout en France contre le projet de directive Omnibus, un texte européen qui permettrait d'assouplir les règles encadrant les pesticides au détriment de la population et de l'environnement. Une centaine d'organisations appelaient à la mobilisation ce week-end dans le but de se faire entendre avant le vote du Parlement européen. Il est attendu au mois de décembre. À Saint-Sébastien-sur-Loire, l'étendue périscolaire sont fermées dans deux écoles aujourd'hui et demain. L'école du centre et l'école Théodore Monod sont concernées. Une mesure prise par le maire suite à des agressions verbales d'une minorité de parents à l'encontre des animateurs. Ces deux jours de fermeture doivent permettre d'échanger avec les animateurs sur leurs pratiques et postures professionnelles. Mouvement de grève ce lundi au sein de la Caisse d'assurance retraite et de la santé au travail des Pays de la Loire. Un mouvement qui doit durer 24 heures sur appel de trois syndicats, la CGT, Force ouvrière et la CFDT. Les syndicats réclament notamment l'attribution de la prime du Ségur de la santé et l'obtention du niveau 5C pour les assistants sociaux. L'actualité. En France, il n'y aura pas de second tour. Raphaël Glucksmann remporte haut la main la primaire de la gauche social-démocrate. L'eurodéputé Place Publique a décroché près de 66% des voix devant le président du Parti Socialiste, Olivier Faure, deuxième, et Ségolène Royal, qui termine troisième. En foot, la reprise des championnats de Ligue 1 et de Ligue 2 ce week-end. Angesco a été sèchement battu 5-1 à Brest samedi soir. C'était quelques heures après le match nul 0-0 entre le FC Nantes et le Stade de Reims en Ligue 2. Et puis côté météo, un temps humide pour démarrer la semaine. Des averses de pluie fine dans les Pays de la Loire ce matin. Même chose cet après-midi, malgré une possible accalmie en Maine-et-Loire. On attend 16 degrés pour les minimales à Saumur, 18 à La Roche-sur-Yon et 19 à Blain. Très bonne journée sur Sun. Rendez-vous très vite pour un nouveau point sur l'actualité.

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1: Bonjour à tous. La Roche-sur-Yon, Saint-Nazaire, Ancenis ou encore Treillières. Plusieurs rassemblements ont eu lieu ce week-end dans de nombreuses villes et communes partout en France contre le projet de directive Omnibus, un texte européen qui permettrait d'assouplir les règles encadrant les pesticides au détriment de la population et de l'environnement. Une centaine d'organisations appelaient à la mobilisation ce week-end dans le but de se faire entendre avant le vote du Parlement européen. Il est attendu au mois de décembre. À Saint-Sébastien-sur-Loire, l'étendue périscolaire sont fermées dans deux écoles aujourd'hui et demain. L'école du centre et l'école Théodore Monod sont concernées. Une mesure prise par le maire suite à des agressions verbales d'une minorité de parents à l'encontre des animateurs. Ces deux jours de fermeture doivent permettre d'échanger avec les animateurs sur leurs pratiques et postures professionnelles. Mouvement de grève ce lundi au sein de la Caisse d'assurance retraite et de la santé au travail des Pays de la Loire. Un mouvement qui doit durer 24 heures sur appel de trois syndicats, la CGT, Force ouvrière et la CFDT. Les syndicats réclament notamment l'attribution de la prime du Ségur de la santé et l'obtention du niveau 5C pour les assistants sociaux. L'actualité. En France, il n'y aura pas de second tour. Raphaël Glucksmann remporte haut la main la primaire de la gauche social-démocrate. L'eurodéputé Place Publique a décroché près de 66% des voix devant le président du Parti Socialiste Olivier Faure, deuxième, et Ségolène Royal qui termine troisième. En foot, la reprise des championnats de Ligue 1 et de Ligue 2 ce week-end. Angesco a été sèchement battu 5-1 à Brest samedi soir. C'était quelques heures après le match nul 0-0 entre le FC Nantes et le Stade de Reims en Ligue 2. Et puis côté météo, un temps humide pour démarrer la semaine, des averses de pluie fine dans les Pays de la Loire ce matin, même chose cet après-midi, malgré une possible accalmie en Maine-et-Loire. On attend 16 degrés pour les minimales à Saumur, 18 à La Roche-sur-Yon et 19 à Blain. Très bonne journée sur Sun, rendez-vous très vite pour un nouveau point sur l'actualité.

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3: Bonjour à tous et bienvenue sur Planète Sport Junior. Aujourd'hui, c'est lundi et le lundi, c'est le flash actu de la semaine. Pour commencer, on part en Italie. Paul Seixas est trop fort.
4: C'est un bon compagnon, Polo.
3: À seulement 20 ans, il a remporté samedi un monument du cyclisme. Dans le vélo, il y a 5 monuments. Des courses mythiques que tous les grands champions rêvent de remporter. Milan-San Remo, le Tour des Flandres, Paris-Roubaix, Liège-Bastogne-Liège et la course de samedi, le Tour de Lombardie. Paul est devenu le plus jeune coureur a remporté une de ses courses depuis la Seconde Guerre mondiale, 3 ans plus jeune que Tadej Pogacar. C'est simple, quand il a accéléré, tous ses adversaires, le champion du monde Brandon McNulty, le champion d'Europe Remco Evenepoel, ou encore Isaac Del Toro, le 3e du dernier Tour de France, ont été incapables de suivre. Paul ne roulait pas, il volait. La saison 2026 est terminée, mais on a déjà hâte de retrouver Paul Seixas sur les routes en 2027. Allez, on enchaîne tout de suite avec le français à suivre. La basketteuse française Gabby Williams a à peine rangé sa médaille d'argent de la Coupe du Monde 2026 qu'elle s'apprête à disputer la finale de la WNBA face au Atlanta Dream. Franchement, lors du tour précédent, face à l'équipe de Las Vegas, c'était la meilleure joueuse sur le terrain. Le propriétaire de son équipe, les Golden State Valkyries, a même déclaré qu'elle était la meilleure joueuse du monde. C'est peut-être un peu exagéré, mais c'est vrai qu'elle est vraiment incroyable. Dans son équipe, il y a 2 autres Françaises, Janelle Salin et Aminata Gueye. En attendant la chevauchée des Valkyries, voici le reste de l'actualité en bref. Aucune médaille d'or pour les Français au championnat du monde de judo.
5: C'est nul.
3: Romane Dicot, dont je te parlais la semaine dernière, a quand même obtenu la médaille d'argent. Mais Clarisse Agbenienou a été éliminée en quart de finale. Les Français ont quand même gagné 2 médailles d'argent et 2 médailles de bronze. L'équipe de France de football a gagné 4-1 contre la Belgique. Les Français sont premiers de leur groupe de Ligue des Nations. Prochain match, jeudi 12 novembre, en Italie. On reste dans le foot. Lionel Messi a disputé son dernier match avec l'équipe d'Argentine. Face au Bénin, il a encore marqué 1 but et fait 2 passes décisives. Les Argentins lui ont rendu un super hommage et franchement... c'était émouvant. Samedi, catastrophe pour Félix Lebrun. Dans la même journée, dans un grand tournoi à Pékin, il a perdu le quart de finale du simple et la finale du double avec son frère Alexis. Il devra encore patienter avant de pouvoir, peut-être un jour, atteindre la première place mondiale. Il y a des fois où la victoire se joue à pas grand-chose. Dimanche dernier, le pilote suédois Oliver Solberg était bien parti pour devenir champion du monde des rallyes. Les mécaniciens commençaient à sortir les confettis et les cotillons. Mais à 2 virages de l'arrivée, il a commis une toute petite erreur et sa voiture a quitté la route. Personne n'a été blessé, mais le titre s'est envolé. C'est le Gallois Elfyn Evans qui a été sacré champion, alors que même lui n'y croyait plus. Voilà, c'est tout pour aujourd'hui. Tu peux retrouver cet épisode en podcast et n'oublie pas ton rendez-vous de mercredi. Je vais te raconter l'histoire incroyable d'un champion qui a remporté un marathon pieds nus. Allez, à mercredi. Ciao.

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3: Bonjour à tous. La Roche-sur-Yon, Saint-Nazaire, Ancenis ou encore Treillières. Plusieurs rassemblements ont eu lieu ce week-end dans de nombreuses villes et communes partout en France contre le projet de directive Omnibus, un texte européen qui permettrait d'assouplir les règles encadrant les pesticides au détriment de la population et de l'environnement. Une centaine d'organisations appelaient à la mobilisation ce week-end dans le but de se faire entendre avant le vote du Parlement européen. Il est attendu au mois de décembre. À Saint-Sébastien-sur-Loire, les tendues périscolaires sont fermées dans deux écoles aujourd'hui et demain. L'école du centre et l'école Théodore Monod sont concernées. Une mesure prise par le maire suite à des agressions verbales d'une minorité de parents à l'encontre des animateurs. Ces deux jours de fermeture doivent permettre d'échanger avec les animateurs sur leurs pratiques et postures professionnelles. Mouvement de grève ce lundi au sein de la Caisse d'assurance retraite et de la santé au travail des Pays de la Loire. Un mouvement qui doit durer 24 heures sur appel de trois syndicats, la CGT, Force ouvrière et la CFDT. Les syndicats réclament notamment l'attribution de la prime du Ségur de la santé et l'obtention du niveau 5C pour les assistants sociaux. L'actualité. En France, il n'y aura pas de second tour. Raphaël Glucksmann remporte haut la main la primaire de la gauche social-démocrate. L'eurodéputé Place Publique a décroché près de 66% des voix devant le président du Parti Socialiste, Olivier Faure, deuxième, et Ségolène Royal, qui termine troisième. En foot, la reprise des championnats de Ligue 1 et de Ligue 2 ce week-end. Angesco a été sèchement battu 5-1 à Brest samedi soir. C'était quelques heures après le match nul 0-0 entre le FC Nantes et le Stade de Reims en Ligue 2. Et puis côté météo, un temps humide pour démarrer la semaine. Des averses de pluie fine dans les Pays de la Loire ce matin. Même chose cet après-midi, malgré une possible accalmie en Maine-et-Loire. On attend 16 degrés pour les minimales à Saumur, 18 à La Roche-sur-Yon et 19 à Blain. Très bonne journée sur Sun. Rendez-vous très vite pour un nouveau point sur l'actualité.

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1: Nous sommes le 12 octobre aujourd'hui et accrochez-vous car on va parler d'un basketteur hors norme, il s'agit de Wilt Chamberlain. C'est un homme qui collectionne les plus grands records de la NBA, c'est une légende. Lui, c'est Wilt Chamberlain, surnommé The Stilt, en français traduisez les châssiers. Et vous allez vite comprendre pourquoi. Chamberlain mesurait, tenez-vous bien, 2 m 16. Wilt est né un beau jour d'été 1936 à Philadelphie. Et avant d'être une star des parquets, il a dû surtout, dans son enfance, lutter contre une pneumonie qui a failli lui coûter la vie. Rien ne lui destinait pourtant à une carrière immense de basketteur. Tout jeune, il n'affectionnait pas plus que ça ce sport. Malgré sa très grande taille pour son âge, il faisait 1m83 à 10 ans par exemple. Et c'est à l'adolescence qu'il comprend que son physique peut devenir un atout majeur dans la pratique de la grosse balle orange. Son célèbre numéro 13 d'ailleurs, c'est lui qui le choisit dans les équipes de jeunes. Et il le gardera à jamais. À cette époque, son cœur est quand même partagé entre le basket et l'athlétisme. Mais son adresse devant les paniers vont faire de la première voie une quasi-évidence. Fort au rebond, efficace au shoot, intraitable au lancer franc, et cela dès l'époque universitaire, The Stilt va déjà faire forte impression. Ce type a quelque chose en plus. Drafté en 1959, le dunker fou débute en NBA aux Warriors de Philadelphie, une année de rookie à près de 38 points par match, ça vous classe un homme en effet. Mais pour faire simple, la moyenne de Wilt en carrière est, tenez-vous bien et ouvrez bien vos oreilles, de 29 points par match sur l'ensemble de sa quinzaine de saisons disputées dans le championnat roi. Je vais vous éviter la litanie des records de l'échassier, mais le fait d'arme de Chamberlain reste peut-être ce match du 2 mars 1962 entre son équipe des Warriors et la franchise des Knicks de New York. Au sein de ce match d'anthologie, se soldant par une victoire de Philadelphie 169 à 147, Wilt a inscrit 100 points dans cette unique rencontre, et oui, une centaine de points qui représente encore aujourd'hui un record quasiment imbattable. Et je vous passe la panoplie des stats intermédiaires établies ce soir-là. Chamberlain était en feu, comme toujours d'ailleurs. Double champion NBA avec Philadelphie et les Lakers de Los Angeles, meilleur rebondeur de l'histoire de la ligue, multiple MVP de saison et un numéro 13 retiré dans toutes les franchises auxquelles il a appartenu, Wilt Chamberlain est bien plus qu'un phénomène. Le célèbre pivot nous fera un dernier salut le 12 octobre 1999. Il avait 63 ans. Allez, on se donne rendez-vous demain pour d'autres histoires d'un jour avec Mémoire Sport.

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1: Bonjour à tous. La Roche-sur-Yon, Saint-Nazaire, Ancenis ou encore Treillières. Plusieurs rassemblements ont eu lieu ce week-end dans de nombreuses villes et communes partout en France contre le projet de directive Omnibus, un texte européen qui permettrait d'assouplir les règles encadrant les pesticides au détriment de la population et de l'environnement. Une centaine d'organisations appelaient à la mobilisation ce week-end dans le but de se faire entendre avant le vote du Parlement européen. Il est attendu au mois de décembre. À Saint-Sébastien-sur-Loire, les tendues périscolaires sont fermées dans deux écoles aujourd'hui et demain. L'école du centre et l'école Théodore Monod sont concernées. Une mesure prise par le maire suite à des agressions verbales d'une minorité de parents à l'encontre des animateurs. Ces deux jours de fermeture doivent permettre d'échanger avec les animateurs sur leurs pratiques et postures professionnelles. Mouvement de grève ce lundi au sein de la Caisse d'assurance retraite et de la santé au travail des Pays de la Loire. Un mouvement qui doit durer 24 heures sur appel de trois syndicats, la CGT, Force ouvrière et la CFDT. Les syndicats réclament notamment l'attribution de la prime du Ségur de la santé et l'obtention du niveau 5C pour les assistants sociaux. L'actualité. En France, il n'y aura pas de second tour. Raphaël Glucksmann remporte haut la main la primaire de la gauche social-démocrate. L'eurodéputé Place Publique a décroché près de 66% des voix devant le président du Parti Socialiste, Olivier Faure, deuxième, et Ségolène Royal, qui termine troisième. En foot, la reprise des championnats de Ligue 1 et de Ligue 2 ce week-end. Angesco a été sèchement battu 5-1 à Brest samedi soir. C'était quelques heures après le match nul 0-0 entre le FC Nantes et le Stade de Reims en Ligue 2. Et puis côté météo, un temps humide pour démarrer la semaine, des averses de pluie fine dans les Pays de la Loire ce matin, même chose cet après-midi, malgré une possible accalmie en Maine-et-Loire. On attend 16 degrés pour les minimales à Saumur, 18 à La Roche-sur-Yon et 19 à Blain. Très bonne journée sur Sun, rendez-vous très vite pour un nouveau point sur l'actualité.

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1: Bonjour à tous, c'est une nouvelle semaine de mobilisation qui débute dans les lycées. Quelques rassemblements ont eu lieu déjà dans la région ce matin, notamment devant la cité scolaire de Saint-Nazaire. Demain marquera l'acte 5 de la mobilisation avec un appel à la grève lancé par l'intersyndicale partout en France. Les lycéens qui, on le rappelle, réclament de meilleures conditions d'apprentissage. Dans le même temps, autre mobilisation prévue aujourd'hui en Vendée. En grève depuis le 8 septembre dernier à l'échelle nationale, les sapeurs-pompiers vendéens doivent se mobiliser dans les rues de La Roche-sur-Yon en début d'après-midi. Première échéance d'une semaine de gronde sociale jeudi, les étudiants et lycéens sont de nouveau appelés à se mobiliser avant la grande journée de mobilisation nationale samedi le 17 octobre. Dans ce contexte, en France, une pétition contre les armes mutilantes a dépassé la barre symbolique des 100 000 signatures sur le site de l'Assemblée nationale. Lancée par l'association Attaque, elle dénonce la réponse disproportionnée des forces de l'ordre en marge du mouvement lycéen. Les signataires réclament notamment le retrait des LBD, des grenades de désencerclement ou encore des pistolets à impulsion électrique. La moitié des voitures neuves vendues dans les Pays de la Loire sont électriques. C'est ce qu'indique une note publiée début octobre par la Direction régionale de l'environnement, de l'aménagement et du territoire. Sur une année, les ventes de voitures électriques neuves ont bondi de 139% dans la région. Une hausse liée à l'élargissement de l'offre, aux aides gouvernementales et surtout à l'envolée des prix des carburants. Le triathlon des Roses revient ce week-end à Nantes. Cette épreuve sportive 100% féminine, co-organisée par la Fondation Arc et le Triathlon Club Nantais, vise à récolter des fonds pour la recherche contre le cancer du sein. Au programme, 100 mètres de natation, 8,5 km de vélo et 3 km de course à pied. Ça se passe dimanche à Léo-Lagrange, les inscriptions sont ouvertes. Et puis côté météo, des averses cet après-midi sur la Loire-Atlantique et la Vendée, un ciel gris en Maine-et-Loire, 18 degrés à Rezé, 17 à Angers et 19 à Chalans. Très bon après-midi sur Sun et rendez-vous très vite pour un nouveau point sur l'actualité.

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Entre séquences filmées avec des témoignages recueillis auprès des petits et scènes jouées pour plonger le public dans un univers onirique et coloré. Les costumes et accessoires fabriqués à partir de matériaux recyclés et d'éléments naturels transforment la scène en un espace vivant et joyeux. Une façon tendre et poétique d'évoquer les premiers contacts avec la mort à travers le pouvoir de l'imagination. 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
3: Bonjour à tous, c'est une nouvelle semaine de mobilisation qui débute dans les lycées. Quelques rassemblements ont eu lieu déjà dans la région ce matin, notamment devant la cité scolaire de Saint-Nazaire. Demain marquera l'acte 5 de la mobilisation avec un appel à la grève lancé par l'intersyndicale partout en France. Les lycéens qui, on le rappelle, réclament de meilleures conditions d'apprentissage. Dans le même temps, autre mobilisation prévue aujourd'hui en Vendée. En grève depuis le 8 septembre dernier à l'échelle nationale, les sapeurs-pompiers vendéens doivent se mobiliser dans les rues de la Roche-sur-Yon en début d'après-midi. Première échéance d'une semaine de gronde sociale jeudi, les étudiants et lycéens sont de nouveau appelés à se mobiliser avant la grande journée de mobilisation nationale samedi le 17 octobre. Dans ce contexte, en France, une pétition contre les armes mutilantes a dépassé la barre symbolique des 100 000 signatures sur le site de l'Assemblée nationale. Lancée par l'association Attac, elle dénonce la réponse disproportionnée des forces de l'ordre en marge du mouvement lycéen. Les signataires réclament notamment le retrait des LBD, des grenades de désencerclement ou encore des pistolets à impulsion électrique. La moitié des voitures neuves vendues dans les Pays de la Loire sont électriques. C'est ce qu'indique une note publiée début octobre par la Direction régionale de l'environnement, de l'aménagement et du territoire. Sur une année, les ventes de voitures électriques neuves ont bondi de 139% dans la région. Une hausse liée à l'élargissement de l'offre, aux aides gouvernementales et surtout à l'envolée des prix des carburants. Le triathlon des Roses revient ce week-end à Nantes, cette épreuve sportive 100% féminine, co-organisée par la Fondation Arc et le Triathlon Club Nantais, vise à récolter des fonds pour la recherche contre le cancer du sein. Au programme, 100 mètres de natation, 8,5 km de vélo et 3 km de course à pied. Ça se passe dimanche à Léo-Lagrange, les inscriptions sont ouvertes. Et puis côté météo, des averses cet après-midi sur la Loire-Atlantique et la Vendée, un ciel gris en Maine-et-Loire, 18 degrés à Rezé, 17 à Angers et 19 à Chalans. Très bon après-midi sur Sun et rendez-vous très vite pour un nouveau point sur l'actualité.

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1: Bonjour à tous, c'est une nouvelle semaine de mobilisation qui débute dans les lycées. Quelques rassemblements ont eu lieu déjà dans la région ce matin, notamment devant la cité scolaire de Saint-Nazaire. Demain marquera l'acte 5 de la mobilisation avec un appel à la grève lancé par l'intersyndicale partout en France. Les lycéens qui, on le rappelle, réclament de meilleures conditions d'apprentissage. Dans le même temps, autre mobilisation prévue aujourd'hui en Vendée. En grève depuis le 8 septembre dernier à l'échelle nationale, les sapeurs-pompiers vendéens doivent se mobiliser dans les rues de la Roche-sur-Yon en début d'après-midi. Première échéance d'une semaine de gronde sociale jeudi, les étudiants et lycéens sont de nouveau appelés à se mobiliser avant la grande journée de mobilisation nationale samedi le 17 octobre. Dans ce contexte, en France, une pétition contre les armes mutilantes a dépassé la barre symbolique des 100 000 signatures sur le site de l'Assemblée nationale. Lancée par l'association Attaque, elle dénonce la réponse disproportionnée des forces de l'ordre en marge du mouvement lycéen. Les signataires réclament notamment le retrait des LBD, des grenades de désencerclement ou encore des pistolets à impulsion électrique. La moitié des voitures neuves vendues dans les Pays de la Loire sont électriques, c'est ce qu'indique une note publiée début octobre par la Direction régionale de l'environnement, de l'aménagement et du territoire. Sur une année, les ventes de voitures électriques neuves ont bondi de 139% dans la région, une hausse liée à l'élargissement de l'offre, aux aides gouvernementales et surtout à l'envolée des prix des carburants. Le triathlon des Roses revient ce week-end à Nantes. Cette épreuve sportive 100% féminine, co-organisée par la Fondation Arc et le Triathlon Club Nantais, vise à récolter des fonds pour la recherche contre le cancer du sein. Au programme, 100 mètres de natation, 8,5 km de vélo et 3 km de course à pied. Ça se passe dimanche à Léo-Lagrange. Les inscriptions sont ouvertes. Et puis côté météo, des averses cet après-midi sur la Loire-Atlantique et la Vendée. Un ciel gris en Maine-et-Loire. 18 degrés à Rezé, 17 à Angers et 19 à Chaland. Très bon après-midi sur Sun et rendez-vous très vite pour un nouveau point sur l'actualité.

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1: Bonjour à tous. Le campus du Tertre de l'Université de Nantes ouvrira mercredi, annonce aujourd'hui l'université qui précise que le bâtiment sensible lui restera fermé jusqu'à nouvel ordre. Un bâtiment qui a été évacué samedi par les forces de l'ordre après avoir été occupé pendant plusieurs jours par des centaines d'étudiants. Les dégâts, eux, sont toujours en cours d'évaluation et une enquête a été ouverte. Eux demandent des moyens pour assurer leur mission. Une centaine de sapeurs-pompiers de Vendée ont défilé aujourd'hui à la mi-journée depuis le 10 jusqu'au centre-ville de La Roche-sur-Yon. Ils se sont rendus devant le conseil départemental pour y être reçus, puis devant la préfecture. Dans l'actualité également, de nouvelles actions dans les lycées ce lundi. Les blocages sont moins nombreux que la semaine dernière, indique le ministère de l'Éducation. L'acte 5 du mouvement lui est prévu demain avec une grande journée de grève nationale. Et dans le Maine-et-Loire, un rassemblement est annoncé à 14h à Angers, place du ralliement. Et à Cholet, ce sera dès 8h du matin, devant l'université. La Roche-sur-Yon, Saint-Nazaire, Ancenis ou encore Treillières, plusieurs rassemblements ont eu lieu ce week-end contre le projet de directive Omnibus, un texte européen qui permet d'assouplir les règles encadrant les pesticides au détriment de la population et de l'environnement. Des frigos de supermarchés piratés qui tournent en surchauffe. Il s'agit d'une cyberattaque qui a visé plus de 250 magasins partout en France la nuit dernière. Résultat, ce matin, les aliments frais ou congelés ont été exposés à 50 degrés et sont tous à jeter. Le parquet de Paris est saisi de l'enquête. En foot, avant le retour de la Ligue des Champions, demain un match en Ligue 2 ce soir. Dijon reçoit Metz en clôture de la 8e journée, c'est à 20h45. La météo déjà présente sous forme de bruine sur la Loire-Atlantique et la Vendée. La pluie a gagné le Maine-et-Loire cet après-midi. Il fait 18 degrés à Cholet, Angers et Rezé, 19 à Chalon, Saint-Nazaire et à Nantes. Belle fin de journée sur Sun.

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0: dès qu'on dit quelque chose.
1: Vous en faites une extrapolation.
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3: C'est très amusant de jouer avec les mots et évidemment tous les mots vont être pris

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1: C'était parfaitement prévu.

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1: Bonsoir à tous. Le campus du Tertre de l'Université de Nantes ouvrira mercredi, annonce aujourd'hui l'université qui précise que le bâtiment sensible lui restera fermé jusqu'à nouvel ordre. Un bâtiment qui a été évacué samedi par les forces de l'ordre après avoir été occupé pendant plusieurs jours par des centaines d'étudiants. Les dégâts, eux, sont toujours en cours d'évaluation et une enquête a été ouverte. Eux demandent des moyens pour assurer leur mission. Une centaine de sapeurs-pompiers de Vendée ont défilé aujourd'hui à la mi-journée depuis le SDIS jusqu'au centre-ville de La Roche-sur-Yon. Ils se sont rendus devant le conseil départemental pour y être reçus, puis devant la préfecture. Dans l'actualité également, de nouvelles actions dans les lycées ce lundi. Les blocages sont moins nombreux que la semaine dernière, indique le ministère de l'Éducation. L'acte 5 du mouvement lui est prévu demain avec une grande journée de grève nationale. Et dans le Maine-et-Loire, un rassemblement est annoncé à 14h à Angers, place du ralliement. Et à Cholet, ce sera dès 8h du matin devant l'université. La Roche-sur-Yon, Saint-Nazaire, Ancenis ou encore Treillières, plusieurs rassemblements ont eu lieu ce week-end contre le projet de directive Omnibus, un texte européen qui permet d'assouplir les règles encadrant les pesticides au détriment de la population et de l'environnement. Des frigos de supermarchés piratés qui tournent en surchauffe, il s'agit d'une cyberattaque qui a visé plus de 250 magasins partout en France la nuit dernière. Résultat, ce matin, les aliments frais ou congelés ont été exposés à 50 degrés et sont tous à jeter. Le parquet de Paris est saisi de l'enquête. En foot, avant le retour de la Ligue des Champions, demain un match en Ligue 2 ce soir. Dijon reçoit Metz en clôture de la 8e journée, c'est à 20h45. La météo déjà présente sous forme de bruine sur la Loire-Atlantique et la Vendée. La pluie a gagné le Maine-et-Loire cet après-midi. Il fait 18 degrés à Cholet, Angers et Rezé, 19 à Chalon, Saint-Nazaire et à Nantes. Belle fin de journée sur...

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Les costumes et accessoires fabriqués à partir de matériaux recyclés et d'éléments naturels transforment la scène en un espace vivant et joyeux. Une façon tendre et poétique d'évoquer les premiers contacts avec la mort à travers le pouvoir de l'imagination. 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
1: Bonsoir à tous. Le campus du Tertre de l'Université de Nantes ouvrira mercredi, annonce aujourd'hui l'université qui précise que le bâtiment sensible lui restera fermé jusqu'à nouvel ordre. Un bâtiment qui a été évacué samedi par les forces de l'ordre après avoir été occupé pendant plusieurs jours par des centaines d'étudiants. Les dégâts, eux, sont toujours en cours d'évaluation et une enquête a été ouverte. Eux demandent des moyens pour assurer leur mission. Une centaine de sapeurs-pompiers de Vendée ont défilé aujourd'hui à la mi-journée depuis le SDIS jusqu'au centre-ville de La Roche-sur-Yon. Ils se sont rendus devant le conseil départemental pour y être reçus, puis devant la préfecture. Dans l'actualité également, de nouvelles actions dans les lycées ce lundi. Les blocages sont moins nombreux que la semaine dernière, indique le ministère de l'Éducation. L'acte 5 du mouvement lui est prévu demain avec une grande journée de grève nationale. Et dans le Maine-et-Loire, un rassemblement est annoncé à 14h à Angers, place du ralliement. Et à Cholet, ce sera dès 8h du matin devant l'université. La Roche-sur-Yon, Saint-Nazaire, Ancenis ou encore Treillières, plusieurs rassemblements ont eu lieu ce week-end contre le projet de directive Omnibus, un texte européen qui permet d'assouplir les règles encadrant les pesticides au détriment de la population et de l'environnement. Des frigos de supermarchés piratés qui tournent en surchauffe, il s'agit d'une cyberattaque qui a visé plus de 250 magasins partout en France la nuit dernière. Résultat, ce matin, les aliments frais ou congelés ont été exposés à 50 degrés et sont tous à jeter. Le parquet de Paris est saisi de l'enquête. En foot, avant le retour de la Ligue des Champions, demain un match en Ligue 2 ce soir. Dijon reçoit Metz en clôture de la 8e journée, c'est à 20h45. La météo déjà présente sous forme de bruine sur la Loire-Atlantique et la Vendée. La pluie a gagné le Maine-et-Loire cet après-midi. Il fait 18 degrés à Cholet, Angers et Rezé, 19 à Chalon, Saint-Nazaire et à Nantes. Belle fin de journée sur Seine.

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3: Bonsoir à tous. Le campus du Tertre de l'Université de Nantes ouvrira mercredi, annonce aujourd'hui l'université qui précise que le bâtiment sensible lui restera fermé jusqu'à nouvel ordre. Un bâtiment qui a été évacué samedi par les forces de l'ordre après avoir été occupé pendant plusieurs jours par des centaines d'étudiants. Les dégâts, eux, sont toujours en cours d'évaluation et une enquête a été ouverte. Eux demandent des moyens pour assurer leur mission. Une centaine de sapeurs-pompiers de Vendée ont défilé aujourd'hui à la mi-journée depuis le SDIS jusqu'au centre-ville de La Roche-sur-Yon. Ils se sont rendus devant le conseil départemental pour y être reçus, puis devant la préfecture. Dans l'actualité également, de nouvelles actions dans les lycées ce lundi. Les blocages sont moins nombreux que la semaine dernière, indique le ministère de l'Éducation. L'acte 5 du mouvement lui est prévu demain avec une grande journée de grève nationale. Et dans le Maine-et-Loire, un rassemblement est annoncé à 14h à Angers, place du ralliement. Et à Cholet, ce sera dès 8h du matin devant l'université. La Roche-sur-Yon, Saint-Nazaire, Ancenis ou encore Treillières, plusieurs rassemblements ont eu lieu ce week-end contre le projet de directive Omnibus, un texte européen qui permet d'assouplir les règles encadrant les pesticides au détriment de la population et de l'environnement. Des frigos de supermarchés piratés qui tournent en surchauffe. Il s'agit d'une cyberattaque qui a visé plus de 250 magasins partout en France la nuit dernière. Résultat, ce matin, les aliments frais ou congelés ont été exposés à 50 degrés et sont tous à jeter. Le parquet de Paris est saisi de l'enquête. En foot, avant le retour de la Ligue des Champions, demain un match en Ligue 2 ce soir. Dijon reçoit Metz en clôture de la 8e journée, c'est à 20h45. La météo déjà présente sous forme de bruine sur la Loire-Atlantique et la Vendée. La pluie a gagné le Maine-et-Loire cet après-midi. Il fait 18 degrés à Cholet, Angers et Rezé, 19 à Chalans, Saint-Nazaire et à Nantes. Belle fin de journée sur

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1: Bonsoir, bonsoir. 19h02, vous êtes sur Sun, sur le 93 FM à Nantes, ou bien le DAB+, DAB+, 87.7 en FM, c'est à Cholet et dans ses alentours. Sinon, eh bien, DAB+, aussi, sur la côte de la Loire-Atlantique, à partir de l'émetteur de Pornic pour le sud, et à partir de l'émetteur de Guérande pour le nord de la côte. DAB+, en Vendée aussi, à La Roche-sur-Yon, et puis, bien sûr, en Maine-et-Loire, à Angers. C'est du bruit à l'ouest jusqu'à 20h, une sélection de concerts à voir dans la région que je vous ai préparé pour toute cette semaine. Et cette semaine, bah, c'est pas mal parce qu'il y en a pour tous les soirs de la semaine apparemment, mercredi, jeudi, vendredi. Et puis bah, je vous laisserai vous débrouiller avec le week-end parce que bah, en une heure, j'ai pas eu le temps de vous programmer des choses pour ce week-end. Mais c'est bien d'avoir des choses à voir dans la semaine aussi, de temps en temps. Mercredi soir, par exemple, je vous propose, on sera le 14 octobre, à partir de 20h30, un concert arrosé à Cold Crush. Vous pourrez voir The Asteroid No. 4 et My Son the Doctor. C'est donc 4 rue du Seil, hein, l'adresse habituelle de Cold Crush. Ils n'ont toujours pas bougé. Les tarifs, c'est 12€ en pré-vente, 15€ sur place. Et ce sont des groupes bien qu'on n'a pas l'occasion de voir régulièrement dans le coin, puisque The Asteroid No. 4, c'est un groupe néo-psychédélique qui a été formé à Philadelphie en 1995, donc voilà, il y a un peu plus de 30 ans maintenant, et ils sont maintenant basés à San Rafael, dans la baie de San Francisco. Donc ils sont états-uniens, hein, ils sont en tournée actuellement en Europe, et My Son the Doctor, eh bien, c'est aussi un groupe états-unien, puisqu'ils viennent de Brooklyn, dans l'état de New York, bien évidemment. Donc belle soirée à prévoir ce mercredi à Cold Crush avec ces deux groupes. On va s'écouter un titre de chaque pour vous donner envie d'aller les voir. The Asteroid No. 4, un extrait de leur album In Praise of Shadows, sorti en mai dernier. Ça s'appelle Underworld.

on dirait un enregistrement dans une salle d'arcade avec un peu de brouillage militaire. My Son the Doctor, c'était Mid-Century Johnny, un titre sorti en mai dernier. Pas d'album avec ce titre pour l'instant, mais il y a un album qui existait auparavant, donc allez écouter ça sur les plateformes. Alors faites attention à My Son the Doctor, vérifiez bien que c'est le groupe pop-punk de Brooklyn, parce qu'aux États-Unis il y a un autre groupe qui s'appelle comme ça aussi, qui est plus du sud, donc rien à voir au niveau musique. Juste avant, on a entendu The Asteroid No. 4 avec Underworld, extrait de l'album In Praise of Shadows, et ces deux groupes, eh bien, partageront la scène de Cold Crush à Rosé, mercredi prochain, 14 octobre à 20h30. Je vous rappelle les tarifs, c'est 12€ en pré-vente. Sur place, ça sera 15€ s'il reste de la place. Je vous donne le choix, tiens, pour mercredi soir, puisqu'il y aura un autre concert sympa avec, pareil, deux groupes qu'on n'a pas l'occasion de voir trop souvent dans le coin, voire je crois que c'est même totalement inédit, puisque au Black Shelter à Carquefour de Paris, vous pourrez voir à partir de 21h Fungus, groupe heavy rock de Montréal, formé en 2022, et Holy Stone, un trio stoner psychédélique de Brisbane, en Australie. Donc voilà, mercredi, ça sera la soirée des groupes étrangers à Nantes. Les tarifs pour cette soirée-là, c'est 10€ en pré-vente. Sur place, ça sera 12€. Et je vous propose qu'on s'écoute Fungus, pour commencer, de Montréal, avec un extrait de leur album Emerald Dream, sorti en mars. Le titre, c'est Pyre of Love. Et juste après, je vous enchaînerai les Australiens d'Holystone.

Procession, c'est un titre qu'on peut retrouver sur l'album Accepting Omega, sorti en juillet d'Holly Stone, trio stoner psychédélique de Brisbane, donc en Australie. Et ils seront à voir mercredi prochain, 14 octobre, à Carquefou, au Black Shelter, route de Paris, avec Fungus, le groupe heavy rock de Montréal, qu'on a entendu juste avant sur les antennes de Sun. Jeudi soir, je vous propose, si vous êtes du côté de Cholet, de vous diriger vers le Barouf de Place Saint-Pierre, puisque vous pourriez voir à partir de 20h Daran et Jekyll Wood. Jekyll Wood, c'est un chanteur et guitariste originaire de Tours. On le voit régulièrement dans le secteur. Là, il s'était fait un petit peu plus discret, je dirais, parce qu'il doit nous préparer pas mal de nouveaux titres. Il y a un album qui est sorti, je crois que c'est en avril dernier. Donc voilà, peut-être une tournée à venir aussi pendant l'hiver. Donc là, il va faire la première partie de Daran. Daran qui est en fin de tournée, puisqu'il a énormément tourné en France et en Europe. C'est un artiste rock français, bien sûr, qu'on a découvert dans les années 90 avec le groupe Daran et les Chaises, puis belle carrière solo. Et il est parti s'installer au Québec depuis pas mal d'années maintenant. Il a écrit énormément pour des chanteurs qui chantent en français. Il a écrit des titres pour Johnny Hallyday, il a écrit des titres pour un petit peu toutes les grandes pointures de la variété française. Et il est revenu donc en 2024 avec un album avec lui au chant en solo. L'album, c'est Grand Hôtel Apocalypse, et je vous propose d'écouter Plus Jamais Nous, extrait de cet album, pour vous inciter peut-être à aller réserver vos places pour jeudi soir 15 octobre à Cholet, au Barouf. Le tarif des résas, c'est 20 euros, et juste après on s'écoutera bien sûr Jekyll Wood. Tout de suite, c'est Daran.

Cliché, c'est un titre de Jekyll Wood, chanteur et guitariste originaire de Tours, avec un show absolument incroyable sur scène. Et puis là, c'était une version toute neuve de ce titre, qui était déjà sorti sur un de ses EP en 2025 ou 2024, je sais plus exactement. Et là, la voix féminine, c'était Heather Nova, et oui, carrément. Et ce titre, il l'a réenregistré donc avec elle pour le faire figurer sur son album sorti en avril dernier, One Day Out of the Cave. Jekyll Wood. Et juste avant, on a bien sûr entendu Daron, qui sera donc en vedette au Barouf de Place Saint-Pierre à Cholet, jeudi prochain, 15 octobre, à partir de 20h. N'hésitez pas à réserver, c'est 20€. Vous trouvez tous les liens sur le site, bien sûr, du Barouf sur Internet. Jeudi soir, retour à Rosé, à Colcrache, toujours 4 rue du Seille. Avec là, à partir de 20h, une soirée prog-rock, puisque vous pourrez voir Glimpse, duo prog-rock de Rennes, et Kaleidobolt. Kaleidobolt, c'est un trio prog-rock finlandais basé à Helsinki. Les tarifs, c'est 14€ en pré-vente, n'hésitez pas à réserver là aussi. Sur place, ça sera 16€, et je vous propose d'écouter donc un extrait de l'album Karakuchi de Kaleidobolt, sorti en mars dernier. Le titre, c'est Astro Boy Ochano Mitsu.

Astro Boy Ochano Mitsu, j'espère que ça se prononce comme ça. C'était extrait de l'album Karakuchi de Kaleidobold, les Finlandais basés à Helsinki, qui seront donc jeudi soir 15 octobre à partir de 20h à Cool Crash 4 rue du Saï à Rezé, avec Glimpse aussi les Rennais. Jeudi soir aussi, cette fois-ci à Indre, vous pourrez voir à 20h30 The Royal Premiers. Ça sera salle des trois îles, ça se situe exactement 5 rue des Chintres. Il y a une prévente qui est ouverte, qui est à 12,20€, et vous avez même un tarif réduit à 7,10€. Donc tout ça c'est dispo sur les internets bien évidemment. Et The Royal Premiers, eh bien c'est une formation Rhythm and Soul nantaise qui existe depuis maintenant pas mal d'années, à voir sur scène, parce que bah il y a du monde, il y a des cuivres, il y a des chanteurs, il y a du spectacle. Ils ont sorti un album Beat Around the Corner chez Kismayas, label nantais absolument excellentissime. Cet album Beat Around the Corner est sorti en 2020. Je vous propose d'écouter un extrait de cet album. Ça s'appelle Woken by Me, The Royal Premiers. Donc à voir jeudi prochain, 15 octobre à 20h30, salle des Trois Îles. Ça se trouve à Indre.

Ah, tellement bien que je vous ai mis un deuxième morceau des Royal Premiers à voir. Donc, salle des Trois Îles, 5 rue des Chintres à Indre, jeudi prochain. Là, c'était That's a Pretty Good Love, extrait du même album, l'album Beat Around the Corner, sorti donc en 2020. Allez, un autre concert, vendredi soir, à Mi-Angevin, ou Nantais, puisque ça sera l'occasion de faire le petit bout de route pour aller à la release party du nouvel album de Little Big Sister à partir de 19h45, ça sera au Shabada. Little Big Sister, c'est un groupe blues rock basé à Angers maintenant. Ils étaient du coin, hein, ils ont toujours été du coin. C'est l'album Mu qui sortira ce vendredi, donc le jour de ce concert. Donc grosse fête à prévoir avec en première partie Philippe Ménard, le One Man Band Blues, très très connu à Nantes puisque c'était le leader de Tequila dans les années, alors fin des années 60.

0: Step Aside, Little Big Sister, à voir vendredi prochain au Shabada à Angers pour la sortie de leur nouvel album Mu, qui a d'excellentes critiques. Moi, je l'ai écouté, c'est vraiment très très bien. Little Big Sister, Nico est là, il peut vous le dire, ça fait 10 ans qu'on les diffuse, tous les deux.
1: Ça fait un moment, ouais, effectivement. Et on les a vus grimper en qualité. Là.
0: Voilà, là, au niveau production, le nouvel album, voilà, c'est encore un step au-dessus. C'est pas Step Aside, c'est Step Up.
1: Non mais super titre. Hein.
0: C'est vraiment très très bien et sur scène c'est toujours aussi démoniaque. Comment ça va Nico ?
1: Ben ça va super. Écoute comme non je peux faire la mauvaise.
0: Comme un lundi. Ouais, bah, à chaque fois.
1: Les versions papier, ils font pareil.
0: Bon.
1: Mais non ça roule. Je suis très très heureux d'être là et de partager mes petites voilà. Moi, j'ai fait mon petit marché dans les nouveautés sorties dans les derniers jours et il y a toujours du bon, donc je suis content de le partager ce soir, là, dans 3 minutes 30.
0: Ok, bah écoute, c'est parfait. Moi, je suis toujours content le lundi, parce que au moins, de démarrer avec une émission, ça met de bonne humeur le lundi, et ça permet de motiver pour la semaine.
1: Ça fait une bonne
0: donc,
1: semaine.
0: Donc voilà, c'est toujours assez agréable.
1: On a trouvé le remède au lundi.
0: Oui, bon, on a cette chance. On va se quitter avec, non pas un concert, bien que je peux vous annoncer une date qui est un petit peu lointaine, mais il y a les gars de Val que Dalle qui, hier, m'ont envoyé... une exclue, un titre en me disant est-ce que t'as envie de diffuser ça, c'est un peu dans l'actualité, c'est chaud cacao, mais

0: j'ai hésité un petit peu, pour tout vous avouer. Et puis on a réfléchi avec plusieurs, voilà, à la radio, au niveau de la programmation. Et on se dit, bah ouais, tiens, Val que dalle, c'est vrai qu'on les suit, et c'est vrai que, bon, bah, c'est un groupe sympa à voir sur scène. Vous pourrez les voir, d'ailleurs. C'est fin novembre, ils seront à Rosé au Blabla Bar. Donc voilà, allez voir sur les réseaux sociaux de Val que dalle. Et puis, je vous propose qu'on se quitte avec leur nouveau titre. Ça s'appelle Bardella, casse-toi.
1: De quoi ça parle, dis donc?
0: De quoi ça peut bien parler?
1: Moi, et j'ai pas écouté le titre pour le coup.
0: Voilà, toi, tu vas
1: le découvrir. J'ai sur le bouton et le lancer pour le.
0: Et moi, je l'ai écouté hier soir, puisque Val m'a envoyé ça hier soir. Donc voilà, je vous laisse avec ça. Bardella, casse-toi. Moi, je me casse aussi, mais je reviens la semaine prochaine à partir de 19h pour une nouvelle sélection de concerts. Et puis, je vous laisse de toute façon entre de bonnes mains, entre celles de Nico pour Francosone dans 2 minutes. Ciao à tous, bonne semaine.
1: Merci, Patrick.
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1: Bonsoir à toutes et à tous et bienvenue dans le Francocène du 12 octobre 2026. Ravi de vous retrouver en plein cœur de la soirée découverte de Sun. Comme chaque semaine dans Francocène, on va faire un tour pas du tout exhaustif des dernières sorties de la scène française et ou francophone. Ce grand tour de France musicale commence toujours dans le Grand Ouest et ce soir nous partons de Cholet. Nous allons découvrir le projet Varech, ça s'écrit V-A-R-E-C-H et ils viennent de sortir leur premier EP. On va en écouter le titre éponyme qui est aussi le titre d'ouverture de ce chouette mini-album. Varech avec Part of Your Life, c'est sorti le 18 septembre et c'est en ouverture du 5e épisode de la saison 12 de Francocène. Bienvenue.

Oh, c'est chouette ce petit son. C'est un projet né en région choletaise. Il s'appelle donc Varek. Et leur premier EP, Part of Your Life, est sorti le mois dernier. Varek, à l'instant sur scène. Et à 20h05, merci beaucoup d'écouter le son unique en ce lundi soir. Si vous êtes à Cholet comme les membres de Varek, vous pouvez nous écouter sur le 87.7 FM. On est aussi sur la FM à Nantes, sur le 93 Touron. Et nous émettons aussi en numérique, en DAB+, à Nantes, Guérande, Pornic et La Roche-sur-Yon. Bien sûr, je vous le rappelle, chaque semaine, Sun s'écoute aussi en ligne, d'où vous voulez, sur toutes les bonnes plateformes de web radio. 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Le Tour de France musical va vous emmener cette semaine à Cholet donc, mais aussi à Nantes, Bordeaux, Paris, Châteauroux, Lyon, Marseille, Rouen, Roubaix et on ira même à Bruxelles. La suite du Tour de France musical nous amène donc à Nantes avec Pamela qui a sorti un nouveau single le 2 octobre. Pamela, ce projet nantais, je vous en parle souvent car c'est mon gros coup de cœur du moment. Leur premier album sortira en novembre, j'ai hâte de l'écouter et en voici donc un nouvel extrait. Pamela avec Dancing on the Edge, c'est dans le son unique de Franco Sun ce soir.

Oh, toujours aussi sympa ce petit style signé Talisco, il est bordelais et il vient de sortir un album qui s'appelle Setting Record in Nashville. C'est sorti le 9 octobre et on vient d'écouter le single de sortie, c'est Fisherman. Talisco à l'instant dans le son unique de Frank Ocean. Et à 20h13, on est bien comme ça sur les nouveautés de la scène française et ou francophone. Là, on a fait du français qui chante pas du tout en... On va dire origine française qui chante pas du tout en français. Et ben là, on va aller à Bruxelles pour écouter un Belge qui chante en français et que je vous ai jamais passé, mais je crois il est hyper connu, je crois. C'est Noé Préchoff. J'ai vu que ça... Alors, c'est compliqué à écrire, mais ça se prononce comme ça. C'est ce que j'ai lu sur sa bio. Il va sortir un album qui s'appelle Ici Noé, ce sera le 20 novembre et on va écouter tout de suite le troisième extrait qui m'a tapé dans l'oreille pour les paroles, c'est des chouettes paroles. Le single s'appelle Noir, Jaune, Rouge, il est sorti lui aussi le 9 octobre et c'est donc Noé Préchoff tout de suite dans le son unique et francophone de Frank Ocean.

Et il est parisien, lui. Il s'appelle Le Chat. Alors, Chat, c'est C-H-A, il n'y a pas de T. Et il vient de sortir ce single qui s'appelle Jamais Je T'aime. Ça s'écrit JTM, Je T'aime comme les jeunes. C'est sorti le 9 octobre. Et c'est donc Le Chat dans le son unique de Francocène. Et à 20h22, il va être le temps de faire d'écouter le voyage dans le temps de Francocène. C'est pour moi l'occasion de revenir sur une nouveauté qui m'a échappé il y a quelques temps. Là, on va pas remonter très loin en arrière. Je vous propose un extrait d'un autre artiste parisien. C'est une parisienne, c'est Camille, qui a sorti un double album le 18 octobre. Le double album s'appelle The Sound of Milk. Je vous en ai à peine parlé dans cette émission, alors que c'était quand même un petit événement sur la scène française. Et je vous propose donc de rattraper mon retard tout de suite avec le single de sortie et le titre d'ouverture de ce double album. Le titre, c'est Le Voyage Adolescence. Et je vous propose donc Camille tout de suite dans Le Voyage dans le temps de Francocène.

Ah, c'est beau, ça me fait toujours un petit effet, un nouveau titre de Camille. Celui-ci est donc extrait de son nouvel album, son nouveau double album, The Sound of Milk. C'est sorti le 18 septembre et on vient d'écouter le titre Le Voyage, qui est donc le titre d'ouverture. Camille dans Le Voyage dans le temps de Frank Ocean. Et à 20h26, on va revenir à des nouveautés encore plus fraîches après Paris, direction Châteauroux. Châteauroux, c'est la ville de naissance du chanteur Lescope, dont je vous parle régulièrement. J'adore son style et il vient là de sortir un nouvel album. Il va sortir le nouvel album Polaroid, va sortir le 30 octobre. Et je vous propose le quatrième extrait, donc on commence à voir à quoi va ressembler l'album. Et il a en tout cas plusieurs invités. La dernière fois, je vous avais passé un titre où il avait invité Flora Fishback, et bien sûr celui-ci il a invité Marie-Flore. Ça change un petit peu son style, je trouve. Vous allez pouvoir juger par vous-même. Le titre est sorti là encore le 9 octobre, il s'appelle Polaroid comme le nom de l'album, et c'est donc Lescope tout de suite dans le son unique des nouveautés de Frank Ocean.

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Ah, c'est un artiste que j'avais découvert, peut-être vous à l'époque aussi, dans un hors-série francophone rap avec un de mes collègues bénévoles, c'était avec Fred, je crois, un bénévole de Sun spécialisé dans le rap. Et lui, donc cet artiste, je suis ravi de continuer à le suivre. Il s'appelle Bekar, B-E-K-A-R. Il vient de Roubaix et on vient d'écouter son dernier single en date. Ça s'appelle Mauvais Film et c'est sorti le 7 octobre. Bekar. Et à 20h33, on va pouvoir passer à la version alternative de Francosun. Là encore, c'est toujours une nouveauté. Le titre est sorti le 9, donc si je me trompe pas, c'était vendredi, oui, c'est ça. Mais par contre, comme c'est la version alternative, ça veut dire que c'est soit une version acoustique live ou, comme ce soir, une reprise. Je vous parle d'un artiste, un DJ, qui a un projet électro, on va dire, qui s'appelle The Avener et qui a repris une chanson de 1974, la chanson... s'appelle Porquet et Vas, je pense qu'on la connaît tous. Elle a été chantée par la chanteuse hispano-britannique Jeannette, c'est ce que je viens de lire sur l'affiche Wikipédia de l'affiche de la chanson, pardon. Et je vous propose une version alors très très revisitée en 2026. Je vous la partage, voilà, vous en pensez ce que vous voulez. The Avener, Porquet et Vas, sorti vendredi, c'est tout de suite la version alternative de Francosun. C'est clairement fait pour danser, hein.

Bon, ok, là j'étais chaud, j'avais envie de danser après le The Avener. Je vous ai enchaîné avec le dernier titre du duo lyonnais qui s'appelle Trinix, qui fait beaucoup, beaucoup de remixes hyper dansants. Celui-ci est pleinement dans cette lignée. Il s'appelle Soy Plenero, j'ai pas du tout le bon accent, et il est sorti vendredi dernier. Trinix dans le son unique de Frank Ocean. Et je remets ma voix en place, c'est difficile ce soir encore. Et 20h40, on va pouvoir faire une petite pause dans les nouveautés aussi fraîches que celle-ci pour écouter un classique de la scène française. Et évidemment, après avoir enchaîné The Avener et Trinix, j'avais quand même envie d'un petit son électro sympathique pour bouger un petit peu. Je vous emmène à Rouen tout de suite, retrouver le petit jeune qui a pris quelques années du coup entre-temps. Je vous parle de Petit Biscuit qui s'était fait connaître sur un titre que j'ai envie de réécouter et de vous partager tout de suite. Ça s'appelle Sunset Lover, c'était sorti en 2015 et c'est le classique de Frank Ocean ce soir. Petit Biscuit. Oh, ça fait du bien de le réécouter ce petit son. Détendez-vous, écoutez ça.

Bon, on est d'accord que c'est bien un petit classique pour tout le monde. C'est sorti en 2015, disons que ça fait déjà plus de 11 ans que Petit Biscuit, donc ce Rouennais, a sorti ce titre qui était sorti ensuite sur un EP éponyme, Sunset Lover, en 2016, et puis sur son premier album Présence en 2017. Petit Biscuit, le classique de Frank Ocean à l'instant. Et il est quasiment 20h45, il nous reste donc tout pile un quart d'heure pour écouter des nouveautés de la scène française. Après Rouen, je vous emmène tout de suite à Marseille. On va rester sur de l'électro, mais il y a plein de styles hein, dans l'électro, évidemment, les dernières minutes le montrent. Et là, on va sur clairement de l'électro-pop avec Kid Francescoli qui a sorti son nouvel album le vendredi. L'album s'appelle A Kind Wave et je vous propose le single de sortie de l'album, c'est Summer Days et c'est donc Kid Francescoli. Colis tout de suite dans le son unique et électro de Frank Ocean.

Ah, oh, c'est beau, ça, c'est signé Edmund, lui il est originaire de Sèvres et il a sorti ce single In My Bed, on le rejoint tranquillement, c'est sorti vendredi dernier le 9 octobre, Edmund dans Francocen. Et à 20h51, j'enchaîne les nouveautés avec, on a encore le temps d'en écouter trois, je suis très content. On va en Isère tout de suite à Romance, pour être précis, c'est la ville du projet Ash Burns, qui a sorti également un nouveau single, c'était la semaine dernière, le 6 octobre, et je vous propose ce petit Strong Winds Ahead, c'est donc Ash Burns dans le son unique des nouveautés de Francocen.

Et ce soir à Cholet, Nantes, Bordeaux, Paris, Châteauroux, Lyon, Marseille, Rouen, Roubaix, Romans, Bruxelles. Et on a une dernière étape à Antibes puisqu'on va écouter un extrait du dernier album de M83 qui vient de sortir, l'album I Wrote You a Letter. C'était sorti le 25 septembre et je vous propose le single de sortie, c'est Heart Motion Photo. Dans un instant, vous retrouverez un binôme de version papier. Je vous souhaite une excellente suite de soirées découvertes sur Sun, une excellente semaine et je vous retrouve sans foot lundi prochain à 20h pour une nouvelle cargaison de nouveautés. Bonne soirée à tous, merci pour votre écoute et on se quitte donc avec M83 Heart Motion Photo. Ça va être tout doux comme générique de fin. Bonne soirée.

Mais qu'il est bon ce son, je connais rien du tout de ce groupe, mais il s'appelle Ravage Club. Promis, je vais les suivre, je vais vous partager leur prochaine sortie. On vient d'écouter Takotsubo, un single qu'ils ont sorti le 7 octobre dernier, Ravage Club dans Francocène. Et comme il est déjà 20h57 et 30 secondes, je vais me dépêcher pour vous dire que je vous en

0: Bonsoir, bonsoir, c'est version papier, il est 21h02 sur les ondes de Sun, mais a priori il est 21h02 à peu près partout.
1: Normalement.
0: Voilà. Bonsoir, je suis Greg Del Campo et ce soir je serai accompagné par monsieur 5 et 20, bonsoir.
1: Bonsoir Greg, nous sommes deux.
0: Ravi de vous retrouver, ouais on est tous les deux.
1: Nous excusons nos camarades Gibier et Jacques Lefringue qui se reposent.
0: Tout à fait.
1: Cette semaine.
0: Alors allons-y sans plus tarder, un petit programme rapidement. Ce soir on aura quelques nouveautés, un hommage au rappeur Prince Wally, vous en parlerez tout à l'heure 5 et 20. Et après on entamera un long tunnel autour des, vous savez cette rubrique version papy, version mamie où on rend hommage à des albums. Puisqu'il y a un paquet d'anniversaires, ce soir ça va être un peu des spéciales 30 ans.
1: Oui, c'est beaucoup de 30 ans en fait.
0: Il y a beaucoup de 30 ans, on en reparle tout à l'heure. Allez, on peut citer au hasard DJ Shadow et Korn, mais il y en aura d'autres, dans d'autres registres catégoriquement différents, parce qu'ici on écoute de tout, mais...
1: Pas que.
0: Exactement. On démarre tout de suite avec une première nouveauté 5 et 20.
1: Oui, avec les musiciens états-uniens basés à Brooklyn, à New York, Dive, D-I-I-V, qui jouent depuis 2011, un groupe dont on a déjà parlé dans cette émission que j'apprécie particulièrement dans un registre plutôt... indie rock shoegaze. Ils ont annoncé leur 6e album pour la fin du mois d'octobre, mais seuls 3 singles sont sortis pour l'instant. Et ils seront en concert à Paris dans le cadre du Pitchfork Festival le 2 novembre prochain.
0: Très bien.
1: Donc pile après la sortie de l'album, tout est calculé. Ils font quelques dates en Europe, dont à Londres, il me semble, et après ils...
0: Rien à Nantes.
1: Eh ben non, rien à Nantes. Non, c'est que des capitales ou des... Ou
0: peut-être
1: des...
0: Rennes, non plus.
1: Oh non, non plus. Non, il y a vraiment que Paris là,
0: bon,
1: pour
0: bah,
1: la France.
0: Amis parisiens, parisiennes, c'est pour vous.
1: Profitez-en. Et je vous propose d'écouter le morceau Kid qui ouvre ce nouvel album dont 3 morceaux sont disponibles comme je disais. Et on écoute ça pour entamer cette nouvelle émission de Version Papier en direct sur les ondes de Sun. C'est parti.

0: Version papier sur Sun à l'instant, une nouveauté proposée par vos soins, Greg Del Campo. Qu'écoutions-nous ?
1: On écoutait un artiste qui s'appelle Dahi, D-A-H-I, qui s'appelle toujours, selon ce qu'il fait, DJ Dahi. Donc ce nom ne vous dit probablement rien, mon cher 5 et 20.
0: J'ai vu passer ça dernièrement sur d'autres radios, chez certains confrères.
1: Ouais.
0: Il a l'air de buzzer un petit peu ce monsieur avec ce disque, il y a pas mal de featuring.
1: Et en fait, ce monsieur, ça fait 12 ans qu'il travaille dans l'ombre. Il a produit pour Madonna, pour Kendrick Lamar, pour Tyler, the Creator,
0: pour
1: Mac Miller.
0: C'est pour ça.
1: Voilà, des petits noms. Et là, il se décide à sortir son propre album qui s'appelle Black Boy, entre parenthèses, Alternative, avec une sacrée liste de featuring. Alors, le morceau qu'on vient d'écouter, c'est lui qui chantait, mais il a laissé le micro à pas mal de gens. Alors, Kendrick Lamar, on en parlait juste avant, sur un super morceau, Childish Gambino, Vince Staples,
0: ah oui,
1: Moses Sumney, Obong Jayar, et Fouché, une chanteuse américaine dont j'ai parlé à plusieurs reprises, dans un disque qui est sorti fin août, le 28, 11 titres, où il absorbe R&B, hip-hop, un peu rock indé, un peu électropop. La bio officielle, bon, est un tantinet prétentieuse, il annonce son son comme étant le African Radiohead. Bon,
0: ah oui,
1: les États-Uniens n'ont peur de rien, hein. Ils y vont, mais... Force est de constater que c'est pas complètement faux. Alors le côté African, j'en sais rien, mais le côté Radiohead, en effet, on peut retrouver un petit peu des accointances. Le morceau qu'on vient d'écouter, particulièrement, il y avait comme des rythmiques qu'on pouvait retrouver chez Monsieur Thom Yorke par moment. L'album, franchement, il est excellent. C'est grosse surprise, donc on en parle pas tant que ça, mais ça mérite. Moi, j'invite à l'écouter. Donc le morceau qu'on a entendu, c'est Rest of Your Life, qui était full autotune. C'est pas forcément le cas sur tous les morceaux. C'est assez diversifié à ce niveau-là. Donc voilà, je vous invite, si le casting qu'on vous a énoncé vous a un petit peu alléché, allez-y. C'était Dahi avec l'album Black Boy Alternative, sorti chez Alter Music le 28 août dernier.
0: Vous gardez la main, Greg Campo, on reste aux États-Unis d'Amérique ?
1: Rapidement, avec le retour de monsieur Denzel Curry, rappeur qu'on ne présente plus, mais je vais quand même le faire, rappeur américain qui vient de Miami, Floride, qui a déjà 5 albums, quelques mixtapes au compteur. Il est en activité depuis 2013, donc ça commence à faire une jolie carrière.
0: Il fait beaucoup collaboré, notamment avec Joey Badass et d'autres grands noms comme ceux-là.
1: Exactement, peut-être que comme moi, vous l'avez connu il y a une dizaine d'années à travers une reprise live en studio d'un morceau de Rage Against the Machine.
0: Ah non.
1: Où il a repris, vous connaissez pas ? Ah, ça va vous plaire.
0: Ah mais je vais l'écouter de suite après l'émission.
1: Il reprend comment il s'appelle ? Bulls on Parade.
0: Ah, dont on a parlé il y a quelques mois à l'occasion de l'anniversaire de cet album.
1: Exactement. Donc il en fait une super version où il place un petit couplet à lui. C'est super bien, avec des très bons musiciens. Bref, donc là il est de retour avec un album produit par Kenny Beats, producteur historiquement plutôt hip-hop, mais qui récemment a produit pour rien de moins que Idols, Geez et Fuckers.
0: Ah oui.
1: Donc ça va, c'est pas mal. Ils avaient déjà collaboré ensemble sur un EP en 2020. Là, on a affaire à 9 titres, 24 minutes de musique, simple et efficace, du sample à gogo, quelques guests, JPEG Mafia, West Side Gun. Donc on est vraiment hip-hop, canal historique. Une ESP-404, petite machine qui permet de faire de l'échantillonnage, et un micro. C'est à peu près le seul matériel utilisé. Et voilà, le disque est excellent, sorti le 21 août, dispo en CD, vinyle et sur vos plateformes de streaming. Ça s'appelle 2, avec deux petits i, Denzel Curry. Et on va écouter un morceau qui s'appelle Gone Fishing, qui ouvre l'album. Si vous aimez, tout le disque est comme ça, c'est cadeau, c'est la régalade. C'est dans version papier, tout de suite, on est ensemble jusqu'à 22h.
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2: Et à l'instant, donc, on écoutait Prince Wally 5 et 20 qui nous a quitté la semaine dernière.
3: Qui nous a quitté absolument le 4 décembre dernier avec le morceau Walligator qu'on écoutait. Donc, c'est un rappeur français originaire de Montreuil en Seine-Saint-Denis qui était né en 91, décédé donc le 4 octobre 2026 des suites d'une longue maladie. Pour refaire un petit peu son historique, si vous ne connaissiez pas, il a commencé à rapper au collège, ce monsieur. Il a monté un projet avec deux amis à lui, Big Buddha Cheese. On s'en est suivi le parcours classique des mixtapes, des EP, des concerts à Paris, un album, et il se lance en solo avec le très bon EP Junior en 2016. Moi, c'est à cette occasion là que je l'avais découvert, avec la très bonne chanson Soudoyer le maire, que je vous invite à écouter
2: complètement.
3: Donc voilà, il continue, il fait sa petite vie. En 2019, il apprend qu'il est atteint d'un cancer du thymus. Je connaissais pas, c'est un organe qui est situé au niveau du thorax, qui en fait a un rôle très important. C'est un organe, donc de fait c'est très important.
2: Vital, donc.
3: Vital. Il est atteint aux cordes vocales et il perd l'usage de sa voix.
2: Ok.
3: En 2019. Mais en 2022, il revient avec son seul et unique album qui s'appelle Moussa, c'est son prénom dans la vie. Moussa Magassa, il s'appelait comme ça, en tout cas Prince Wally. Superbe disque dont on a écouté le morceau là, Walligator, dont est issu ce titre en tout cas. C'est un monsieur qui était très respecté, que moi j'aime beaucoup, qui a eu l'occasion de collaborer avec beaucoup d'artistes de rap français, notamment avec Ali de Lunatic, avec Alpha One, Jazzy Bass, Midsizer, Luigi, un petit peu toute cette génération de rappeurs parisiens, mais pas que. Et j'ai eu l'occasion de le voir au Ferrailleur, à Nantes en 2023, justement lors de son retour. Tout le monde savait qu'il était malade, mais il sort un disque, il est de retour, il fait une tournée. Et le concert a été super parce que humble, quelque chose d'authentique et d'émouvant, le fait de le voir sur scène alors qu'il est passé à ça de mourir, qu'il se remet d'un cancer. Mais malheureusement, la vie en a décidé autrement, donc il est décédé le 4 octobre dernier. Qu'il repose en paix, Moussa Magassa, aka Prince Wally. Je vous invite à réécouter sa discographie, en tout cas ses EP et cet album, et ainsi ce qu'il a fait avant avec Big Buddha Cheese, ce chouette projet de rap.
2: Ouais, en effet, je connaissais ces deux noms, mais je connaissais pas vraiment bien sa musique. J'ai vu fleurir les hommages...
3: Énormément, ouais.
2: Ouais, beaucoup. Donc j'ai bien compris qu'il était assez respecté.
3: Notamment de la part du média Grunt, même oui. FIP, enfin des médias importants. Et...
2: Oui, puis je voyais quand même des pas de côté sur l'album Moussa, il y a Feu Chatterton
3: oui.
2: qui est invité sur le morceau d'ouverture.
3: Tout à fait, Enchanté Julia aussi.
2: Enchanté Julia, sa compagne.
3: Qui est, oui, c'était sa femme, ouais, tout à fait. Ouais, enfin, ça l'est toujours. Mais...
2: Bien sûr, Luigi Macala, un beau casting et des bonnes instrus, effectivement, je l'ai parcouru un peu hier, c'est plutôt chouette. Voilà, ainsi va la vie, c'est moche.
3: C'est...
2: Ah, je vous coule le bec, hein.
3: Voilà, on a fait notre petite partie nouveauté, actualité. Là, on voulait quand même, comme on disait en début d'émission, se recentrer sur des anniversaires d'albums, notre traditionnelle rubrique version papy,
2: alors,
3: version
2: oui.
3: mamie, voire version papa.
2: Parce qu'il y en a beaucoup, notamment des albums qui fêtent leurs 30 ans. J'avais fait une petite sélection au cas où il y a quelques semaines. Puis en fait, on avait plein de nouveautés à diffuser, mais il y a beaucoup de monde. Il y avait, les Cardigans notamment début septembre avec leur premier album. Il y avait les Bourradlaise, il y avait Jamiroquai avec son Virtual Insanity qui fêtait ses 30 ans. REM aussi, il avait sorti un très bon album, le premier album de Cat Power. Enfin, il y a beaucoup de monde. Et là, on va démarrer avec DJ Shadow,
3: mais oui,
2: pas des moindres, et son album End Introducing, qui
3: son premier, non.
2: Alors c'est son premier album, tout à fait. Mais DJ Shadow, juste avant d'en dire plus sur le pourquoi du comment cet album, il s'appelle Josh Davis. Il s'appelle toujours Josh Davis. Hein, d'ailleurs, il est en tournée actuellement aux États-Unis. Et il peut se targuer d'être le premier artiste d'avoir sorti un disque instrumental
3: entièrement
2: basé
3: sur des samples.
2: Exactement.
3: Et ça, c'est incroyable.
2: À 100%. Donc vraiment historiquement c'est le premier. J'ai fait mes recherches parce qu'on dit il y a toujours c'est le premier, il y a toujours un premier avant le premier, mais non, il semblerait que ce soit vraiment lui. Donc un disque produit en majeure partie avec uniquement des vinyles et une station de travail nommée MPC-60 MK2. Ça a tellement été un séisme cet album qu'en 2020, Rolling Stone, bon ça vaut ce que ça vaut, hein, mais le classe 329e sur une liste des 500 plus grands disques de tous les temps.
3: Voilà. Bah, dans son registre, en effet, c'était vraiment c'est le seul, c'était assez incroyable. Techniquement et musicalement, cet album est super, mais techniquement, c'était assez.
2: Bah, surtout, aligner des sons, c'est une chose.
3: Oui.
2: En faire quelque chose de cohérent qui raconte vraiment une histoire.
3: Avec même d'un point de vue mélodique.
2: C'est du délire.
3: C'est ouf.
2: C'est complètement du délire. Et en fait, cet album donc, s'appelle pas Introducing, mais End-Introducing, donc il y a bien le mot End, la fin, parce qu'en fait pour lui ce premier album c'est finalement la fin de tout un cycle, puisqu'il démarre sa carrière, son premier morceau c'est vers 91, puis après 92-93 il y a des sorties, il se fait signer sur le label Mowax, label anglais, qui est complètement culte depuis tout ce temps-là, et à l'époque c'est le buzz, quand on est chez Mowax c'est super bien. Donc il fait pas mal de collaborations, notamment avec son collectif Soul Sides, on peut retrouver le groupe Black Alicious. Donc ça c'est la même famille.
3: Exact.
2: Et oui. Et j'ai eu la chance de les voir tous ensemble en concert. Oh. C'était phénoménal à Paris au Divan du Monde il y a de cela quelques années. Donc voilà. Donc il avait sorti plusieurs EP, plusieurs maxi, et cet album, ce premier album pour lui constitue, comme je disais, la fin d'un cycle. D'où le terme de End-Introducing. Un album produit chez lui à Sacramento en Californie, puis à San Francisco, à un studio qui s'appelle The Glue Factory, tenu par un monsieur qui s'appelle Dan The Automator, qui a produit le premier album de Gorillaz, par exemple, après.
3: D'accord.
2: Voilà. Et qui, dans le monde hip-hop de l'époque, pesait un petit peu. Mais c'est surtout ce qui est super intéressant. C'est d'aller voir un peu sur YouTube les archives vidéo pour comprendre comment il a fait cet album. En fait, il était très client d'un disquaire qui s'appelait Rare Records, tenu par un monsieur assez âgé, et qui, à force de voir ce jeune homme venir chercher des disques en permanence...
3: Qu'est-ce que vous faites, monsieur ?
2: Lui dit au bout d'un moment, bon, lui dit, vous avez l'air assez sérieux dans votre démarche, je vais vous ouvrir la cave.
3: Oh.
2: Et ça se voit dans un film documentaire qui s'appelle Scratch, qui raconte un peu l'histoire du DJing, où il y a un large segment qui est consacré donc à DJ Shadow, où on le voit dans la cave de ce disquaire, où c'est une caverne d'Ali Baba de disques empilés façon grenier. Il y en a dans tous les sens, il rigole, il dit une fois j'ai trouvé une chauve-souris morte dans un des cartons. Et en fait voilà, il y va tous les jours, il prend une pile de vinyle, il rentre chez lui, il écoute tout. Jusqu'à chercher le son qui va aller bien, le petit break de batterie, le passage de flûte qui va rendre joli à tel moment. Voilà, il construit son album comme ça, petit à petit. Donc je sais pas combien de tonnes, de kilomètres de vinyle il a pu écouter pour arriver à ce résultat, mais c'est assez fascinant. Donc vraiment, c'est une usine à samples, beaucoup de jazz, du funk, des choses psychées, mais aussi des choses plus modernes, en tout cas à l'époque, puisqu'il sample Metallica avec le morceau Orion.
3: Ah oui.
2: Il sample Björk, un morceau extrait de son deuxième album. Voilà, et du coup, tout le monde en parle. Moi, personnellement, qu'est-ce qui me fait découvrir ce mec-là ? C'est parce que des gens que j'écoute à l'époque, comme Radiohead et Blur, n'ont Dieu que pour lui. Ils disent, ce mec-là, c'est génial ce qu'il fait, c'est ça qui nous intéresse. La Britpop, on s'en fout.
3: Ah.
2: Et donc voilà, donc il sort ce disque qui est clairement un coup de maître. Si vous avez du temps à consacrer à ça, je vous invite à aller fouiner un peu sur les internets, notamment le site Who Sampled, qui recense les samples. Vous allez y passer des heures et des heures. Et attaquez-vous d'abord sur un morceau. Allez chercher un peu les 5, 6, 7, 8, 9, 10 samples et vous allez halluciner sur le travail et la clairvoyance du monsieur et son talent en fait pour réussir à réunir des ingrédients assez disparates pour en faire des morceaux hyper planants, assez introspectifs mais en même temps qui groove, voilà.
3: Notamment, c'est pas celui-là qu'on va écouter, mais moi il y a le morceau Midnight in a Perfect World
2: qui est super
3: qui
2: bien.
3: M'a matrixé quand j'ai découvert cet album il y a longtemps maintenant, et le morceau Organ Donor aussi. Enfin, tout l'album est incroyable.
2: C'est vraiment incroyable. J'ai du mal à avoir du recul dessus tellement je l'ai écouté, donc peut-être que certains éléments ont un peu vieilli, c'est possible. Mais en tout cas, il se pose là dans sa catégorie. On a rarement fait mieux dans l'assemblage de samples.
3: Oui.
2: Alors peut-être que grâce à des IA aujourd'hui ça va être facile de faire des choses comme ça très réussies, mais
3: DJ Shadow l'aura fait avant de ses mains.
2: Exactement. Un dernier petit mot sur la couverture qui est assez culte. On voit ces deux messieurs, bah c'est des copains à lui. À gauche c'est Chief XL qui est le beatmaker du groupe Black Alicious, et à droite c'est Lyrix Born qui est chanteur, rappeur, producteur et qui faisait partie aussi de son collectif. Donc tout ça, ça reste en famille. Et pour conclure, bah coup de maître avec ce premier album, suivi du projet Uncle, où ils ont fait venir, qu'il a produit intégralement Shadow avec quelques guests comme Tom York, Mike D des Beastie Boys, Richard Ashcroft, super album, incroyable. Son deuxième album, Private Press, plein de choses très réussies. Et puis après, la suite, c'est quand même un peu difficile artistiquement. Il a le mérite de s'être renouvelé, d'avoir changé de méthode de travail, d'avoir essayé d'autres choses, mais il l'a jamais retrouvé. Voilà, il n'y a jamais eu de deuxième coup d'éclat aussi fort, aussi puissant.
3: Il a mis la barre haute aussi, peut-être.
2: Il a mis la barre très haute,
3: même
2: dès le début.
3: Pour lui-même, déjà.
2: Ouais, ouais. Je pense que c'est pas facile. Et donc, actuellement, on parle des 30 ans de cet album. Bah, il est en tournée pour ça, pour célébrer les 30 ans du disque.
3: Il a fait énormément de choses depuis ses 30 ans. Il a sorti beaucoup de disques, beaucoup de projets.
2: Il a produit tant d'autres aussi, il a fait pas mal de choses, vous pouvez aller guetter un petit peu ça, mais voilà, en tout cas, Introducing, si vous aviez un peu oublié, bah allez réécouter, et si vous connaissiez pas, bah allez écouter. Il y a des versions remixées, bah ça a été il y a eu des sorties, des remasters, des éditions limitées, des machins, voilà, tout ce qu'on fait pour un disque classique sorti un 16 septembre 1996, donc on fête depuis ça fait
3: 30 ans et un mois,
2: voilà. Allez. Ça se fait. Et donc, on va écouter le morceau What Does Your Soul Look Like Part 4, parce que c'est une, je sais pas, on dit une trilogie, mais à quatre, une Alors, Jacques Lefringant aurait su. Jacques Lefringant, s'il vous plaît, aidez-nous à distance, mentalement. Bref, en tout cas, une suite de quatre morceaux. Et on en écoute un des quatre, voilà, moi qui me fait complètement planer, j'adore le groupe de ce morceau. Et c'est parti sur Sun, DJ Shadow, c'est tout de suite.

0: Et à l'instant, dans version papier, nous écoutions toujours dans nos rubriques version papy, version mamie, un album qui fête ses 30 ans, à savoir le premier disque de Morshiba, votre sélection 5 et 20.
1: Absolument, premier disque s'appelle Who Can You Trust, sorti en avril 96 au Royaume-Uni et en septembre 96 aux États-Unis d'Amérique. Donc allez, hein, à 29 ans et demi, 30 ans, tout pile quoi.
0: Ça donc, passe.
1: Un groupe formé à Londres au début des années 90, fer de lance d'un courant trip-hop côté de un petit peu après hein, pour Morshiba, mais aux côtés de Portishead et Massive Attack, de célèbres groupes de Bristol qu'on ne présente plus. Morshiba, on en parlait hors antenne, un petit peu plus pop, on va dire, que Portishead et Massive Attack, mais très bon groupe qui a subi pas mal de changements de line-up, enfin d'évolution de line-up. Mm-hmm. À l'occurrence, la chanteuse là qui est présente sur les premiers disques est partie du groupe une dizaine d'années pour revenir.
0: Okay.
1: Initialement, c'était un trio, mais il y a eu pas mal de changements de line-up. J'ai pas tout compris. Il y a différentes chanteuses. ça a l'air d'avoir pas mal bougé, mais ils jouent toujours. Ils sont toujours là et voilà donc leur premier album sorti en 96. Donc ils ont sorti 11 albums, dont le dernier en 2025.
0: Ah oui, quand même. Et comment s'appelle cet album?
1: Who Can You Trust.
0: Who Can You Trust. Très bien. Donc 30 ans à nouveau. Bon anniversaire Morshiba.
1: Eh oui. Donc fer de lance de voilà comme je disais de toute la scène trip hop down tempo oui. Du Royaume-Uni qu'on a inspiré tant d'autres même par chez nous.
0: Même par chez nous. Oui, tout à fait. En bien et en moins bien des fois.
1: Absolument.
0: Hein. On va changer carrément de registre.
1: Eh oui.
0: Avec un groupe un peu plus énervé. Qui commence par un K qui finit par un N avec un O au milieu et un R.
1: Et un R à l'envers.
0: Voilà, à savoir Korn et leur deuxième album Life is Peachy. À nouveau votre sélection 5 et 20, mais ça aurait pu être la mienne aussi.
1: Oui, on a pas mal échangé pour savoir jusqu'à vous l'avez en compact disque sous les yeux.
0: Exactement.
1: Jusqu'à pas plus tard qu'il y a un quart d'heure, on ne savait pas encore quel morceau diffuser parce que ce disque est vraiment très bon, on l'a beaucoup écouté vous et moi. On fait le topo, hein, Korn, c'est un groupe originaire de
0: Bakersfield,
1: en Californie, aux États-Unis d'Amérique. Merci. On parlait en 2024, pardon, dans cette émission de leur premier album à Korn.
0: Sorti en 94.
1: Donc, si on suit cette logique, leur deuxième album, sorti en 96, on l'écoute en 2026.
0: C'est tout à fait logique. C'est parfait.
1: Ça se tient. Groupe phare aussi, hein, de toute la scène qu'on a appelé plutôt le néo-metal, aux côtés de groupes comme Limp Bizkit, comme Deftones, Slipknot dans une moindre mesure.
0: Ça fait mal d'entendre Limp Bizkit et Deftones à côté, quoi.
1: Bah, c'est la même génération, chacun dans leur registre.
0: Oui, c'est la même génération. C'est vrai.
1: Ils ont quand même, à un moment donné, été mis dans le même panier, si j'ose dire.
0: Mais moi, ce que j'aime par-dessus tout dans cet album et dans le premier album, c'est qu'on entend, ça vibre, c'est très vibrant en fait. C'est live, c'est joué live et ça s'entend.
1: Oui.
0: Vous avez vraiment, si vous écoutez ça au casque, on entend une guitare à gauche, une guitare à droite, la basse au milieu et puis la batterie un peu partout.
1: Avec là ce où, son brut.
0: Ils sont très bruts.
1: Un peu crado même.
0: Là où ils m'ont perdu un peu après parce que c'est devenu trop produit à mon goût et effectivement c'était des couches et des couches de guitare dans tous les sens, on sait plus qui joue quoi, c'était un peu trop massif. Et c'est ce que je reproche un peu aussi au courant néo-métal, c'est que c'est un peu trop gros. Et là on est vraiment sur les débuts de ce courant qui ne s'appelle même pas vraiment néo-métal à l'époque, c'est juste des mecs habillés qui ont les cheveux sales, qui ont des jogging Adidas et des guitares avec une septième corde. C'était le truc un peu nouveau avec des petites influences hip-hop, des gros arrachés de la vie. Hein, ils ont eu beaucoup d'argent pour faire ce deuxième album et la légende dit qu'ils ont dépensé les trois quarts du budget en drogue et en alcool. Et ils sont pas très fans en fait, à vrai dire, de ce disque-là. Pour eux,
1: quand ils en parlent, vous avez déjà lu des interviews.
0: Ouais. En gros, non pas qu'ils soient pas fans des morceaux, mais ils ont tendance à dire que c'est un peu fourre-tout, que c'est un peu le bordel. Peut-être parce que c'est la façon dont ils ont vécu l'enregistrement et que maintenant ils sont un peu revenus de tout ça, mais force est de constater qu'artistiquement, il est très très fort. Il y a quelques guests super bons, notamment Chino Moreno des Deftones, sur une reprise de Ice Cube, le rappeur, le morceau Wicked. Le morceau Low Rider, qui est une reprise du groupe de soul américaine War. Excellent morceau. L'introduction, Twist, 40 secondes. Je me revois, mon cher 5 et 20, au Virgin Megastore des Champs-Élysées, à l'époque où il y avait des bornes d'écoute.
1: Et oui.
0: Car les gens achetaient du CD et des bornes d'écoute avec des volumes qui allaient très très très très fort. Et je me revois mettre le casque sur mes oreilles et entendre Jonathan Davis se mettre à éructer. Et au bout de 10 secondes, j'ai pris le CD, c'était parti.
1: Vous l'avez acheté et vous l'avez toujours.
0: Et je l'ai tout. Mais vous savez quoi? C'est que je l'ai perdu et que ça, c'est sorti une version que j'ai rachetée il y a quelques années, parce qu'elle n'est pas cassée du tout, ce qui n'est pas normal hein, pour des CD des années 90. Normalement, ils sont tous tombés une paire de fois. Mais en tout cas, voilà, moi, c'est un album que j'aime beaucoup. Alors, il s'était passé à nulle part ailleurs pour jouer No Place to Hide. Il y avait des clips, le clip du morceau Adidas. Voilà.
1: Alors, j'ai jamais compris. Il y a une légende qui dit qu'ils ont été sponsorisés par Adidas. C'est et c'est ça, du coup.
0: Ah, mais c'est complètement vrai.
1: D'où le ça, c'est un acronyme, du coup, All Day I Dream About Sex.
0: Voilà.
1: Avec A.D, ainsi de suite.
0: En fait, dès le premier album, ils déboulent avec leur jogging Adidas. Parce qu'ils sont sponsors, et du coup, dans la foulée, ils se font sponsor par Adidas, et ils écrivent un morceau qui s'appelle Adidas, et c'est un morceau blague, effectivement, qui devient l'acronyme de All Day I Dream About Sex. Pour ce morceau, en l'occurrence.
1: Mais c'est pas celui-là qu'on va écouter.
0: Eh non.
1: On a mis longtemps, mais on s'est dit qu'on allait écouter le morceau No Place to Hide, qui, du coup, vous disiez qu'ils ont joué quand ils ont passé
0: à nulle part ailleurs. Voilà. Moi, c'était un peu ma découverte. Premier morceau que je découvrais de cet album, c'est quand ils sont venus en live à la télévision française sur Canal+, à la grande époque.
1: À la grande époque.
0: Hein, comme disent les vieux cons.
1: Et on écoute ça, du coup, bon anniversaire.
0: Avec grand plaisir.
1: À ce superbe album de Korn, Life is Peachy, sorti il y a 30 ans. Vous êtes toujours dans Version Papier sur Sun, en direct jusqu'à 22h. Attention, c'est parti.

0: ça décrasse un peu les oreilles, hein. Donc c'était Korn à l'instant, extrait de Life is Peachy, dont on fête les 30 ans, avec donc le morceau No Place to Hide. On va s'en faire un petit dernier, car il est 21h51, il nous reste encore 9 minutes ensemble. On part en France cette fois-ci pour les 30 ans de l'album Trouble Fête de Monsieur Arthur H, album sorti un 10 septembre 96 chez Polydor. Donc Arthur H, H comme Igelin, donc fils de Jacques.
1: Et frère de Isia.
0: Et frère de Isia, tout à fait. Frère de Ken Higelin aussi, que vous connaissez peut-être moins, mais qui travaille beaucoup aussi dans l'ombre à faire des décors et des lumières, notamment pour les spectacles de son frère Arthur. Arthur H, qui a un parcours un peu cabossé. Il est parti, vers 16-17 ans, étudier la musique à Berkeley, au Berkeley College aux États-Unis. Il dit, il est un peu paumé, il sait pas trop ce qu'il veut, il aime le punk, il a d'énormes difficultés relationnelles, assez retranché sur lui-même. Je vous invite d'ailleurs à aller écouter, j'en ai déjà parlé quelques fois, le podcast Monte le son, qui est excellent. Il a été reçu l'année dernière, je crois, et il raconte plein de choses sur son parcours, sur sa musique, sa façon de faire de la musique, sa façon de se frayer un chemin dans le business au-delà de toutes ces années. Bref, fin de l'aparté. En tout cas, là, premier album en 90, plutôt jazz,

0: Monsieur Fantômas. Donc on voit sur une plage au bord de la mer Fantômas accompagné de Madame la mariée qui a un costume assez étonnant, ça fait penser un peu à l'époque Madonna, Jean-Paul Gaultier dans les années 80. Et là au milieu de l'océan, la Tour Eiffel, paf, plantée.
1: Que fait-elle là?
0: Je vous le demande. Il lui dédie une chanson dans l'album, La Tour Eiffel Sidérale. Il va s'entourer de nouveaux musiciens, notamment Brad Scott. Alors lui, non, il était pas nouveau, il était déjà avec lui, mais excellent contrebassiste. Mais Nicolas Repac, qui va apporter une touche un peu... Bah, on parlait de samples, voilà, de samples de musique... Il semble du blues, des musiques caribéennes, des musiques africaines, voilà, ça crée des paysages sonores assez métissés, assez hypnotiques. Il y a eu un petit tube avec la lionne et l'éléphant à l'époque. Voilà, moi je trouve ça c'est un disque qui vieillit pas, il y a des belles cordes arrangées par un monsieur qui s'appelle Joseph Racaille et voilà, il dans la foulée, il va faire une très belle tournée à laquelle j'ai pu assister à l'époque, c'était vraiment génial. Allez voir Arthur H sur scène hein, c'est toujours très bien. Et s'en est suivi après l'album Trouble Fête, bah de disque live Fête Trouble, qui est excellent. Les disques live, c'est pas toujours passionnant à écouter. Celui-ci est très bon. Donc voilà, hommage à Arthur H et son disque Trouble Fête. Pardon, on se quittera là-dessus avec
1: 30
0: le morceau
1: ans aussi.
0: 30 ans aussi, avec le morceau qui ouvre l'album, qui s'appelle le
1: Baron Noir.
0: Des cordes magnifiques, c'est superbe. Donc voilà, vive Arthur H, vive la musique, vive version papier, et on va se quitter avec ce morceau en fait.
1: Et oui, le temps passe vite quand on s'amuse, on va se quitter là-dessus. Le podcast et la playlist de cette émission seront disponibles d'ici 5 ou 10 minutes. 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
0: C'est dit.
1: Ceci est dit. Et puis on se voit dans la rue demain, jour de mobilisation et de grève importante. Faut soutenir la jeunesse qui réclame plus de moyens, plus de services publics globalement.
0: À juste titre. Sur ces belles paroles, bah rendez-vous est pris lundi prochain. Alors lundi prochain, retour de Gibier peut-être avec nous.
1: Oui, de mémoire.
0: Ça devrait être ça. On sera les vacances, mais on est là.
1: Nous on est là.
0: Avec grand plaisir.
1: Même si Macron ne veut pas, nous on est là.
0: Ouais. Plus fort que tout. Allez, bisous, c'était version papier. Dans un instant, il y a une émission qui suit.
1: Ça s'appelle Entre les notes.
0: Merci, car je ne trouvais plus sur le bout de ma langue le nom de cette émission. Et on se retrouve dans la semaine prochaine. Même jour, même heure. Bisous.
1: Au revoir.

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2: Bonsoir à tous, chers auditeurs de Sun. Je suis ravie de vous retrouver ce soir pour un nouvel épisode d'Entre les notes. On découvre à nouveau ensemble un projet musical récent. On apprend à connaître l'artiste, le projet, la composition, la direction artistique et on s'intéresse aux messages et aux émotions qui s'en dégagent. Installez-vous confortablement et laissez-vous guider dans ce troisième épisode d'Entre les notes.
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2: Les sorties musicales à découvrir chaque semaine sont infinies. Et souvent, on n'a pas le temps d'ouvrir ses oreilles à la nouveauté. Alors, j'aime bien me créer des opportunités en me rendant par exemple chez mon disquaire préféré, qui n'est autre que le disquaire du dimanche, évidemment, rue Maréchal Joffre à Nantes. Avec ce cher disquaire, on n'a pas les mêmes goûts musicaux, c'est certain, mais on partage une passion commune pour Mac Miller, rappeur et musicien américain génial qui nous a malheureusement quittés trop tôt en 2019. Et il s'avère qu'on retrouve un featuring avec notre ami Mac sur l'album dont on va parler aujourd'hui. C'est comme ça que j'écoute pour la première fois le projet Distracted de Thundercat, artiste que je ne connaissais que de nom. L'album m'a tout de suite transporté par son groove et les sonorités uniques qui s'en dégagent. Accrochez-vous, c'est une plongée dans les eaux troubles de l'introspection que je vous propose ce soir, une vraie thérapie musicale, et en plus, c'est gratuit. Alors allons-y! On démarre directement avec ce premier morceau en featuring avec Mac Miller, c'est She Knows Way Too Much de Thundercat sur Sun.

C'était She Knows Way Too Much, issu de l'album Distracted de Thundercat, qu'on découvre ensemble ce soir dans Entre les Notes. Thundercat, de son vrai nom Stephen Lee Brunner, est un Américain de 41 ans. Né en 1984 à Los Angeles, il a vu le jour dans une famille déjà passionnée de musique. Sa mère est flûtiste et percussionniste, et son père est un batteur de jazz international, ayant notamment joué avec les Temptations ou Diana Ross. En évoquant la place de la musique dans son enfance, il dit « Quand j'aimais un morceau, mon père m'apprenait à le jouer, jusqu'à ce que ça sonne exactement comme l'original. » Stephen se lance dans l'apprentissage de la basse et son frère de la batterie. Ils sont accompagnés par un grand saxophoniste ami de la famille, Kamasi Washington, qui les qualifie déjà de musiciens professionnels. Au cours de leur adolescence, ils créent une formation de jazz, le West Coast Get Down Collective, qui électrise les scènes de la région et connaît un beau succès aux États-Unis. En 2002, ils intègrent un groupe de métal historique, les Suicidal Tendencies. Ils développent énormément son goût et son talent pour la basse, acquérant une technique précise et une vitesse impressionnante. Il part en tournée mondiale vers l'âge de 18 ans et prend goût à la puissance débridée du rock metal. En parallèle, il fait la connaissance de Flying Lotus, un producteur et DJ américain qui deviendra son partenaire musical. Celui-ci l'encourage à développer son propre style et démarrer une carrière solo. Il l'intègre à son album Cosmogramma en 2010, notamment pour la première fois en tant que chanteur. Inspiré et soutenu par son ami, Thundercat se lance dans son premier projet solo en 2011 avec l'album The Golden Age of Apocalypse, coproduit par Flying Lotus. L'œuvre s'inscrit principalement dans le style jazz et ouvre à Stephen Brunner un océan de possibilités instrumentales et expérimentales. Sur le label Brainfeeder de Flying Lotus, Thundercat sort un second projet, Apocalypse, et élargit son univers avec de nombreuses collaborations dans les milieux R&B et rap, comme Snoop Dogg ou Erykah Badu. Il met donc son talent de musicien au service de nouveaux styles, comme la funk et la soul. Et les talents, il les collectionne. Guitare, basse, clavier, batterie, chant, mais aussi écriture et direction artistique, il sait tout faire et développe une patte et un regard unique. En 2015, il contribue à un projet qui va marquer l'histoire de la musique moderne. L'album To Pimp a Butterfly de Kendrick Lamar, une référence du son West Coast et un monument du rap des années 2000. Un des plus grands albums de tous les temps, multi-récompensé notamment par un Grammy. Thundercat est présent sur presque tous les titres, tantôt à la basse, à la voix ou à la production. Ce projet marquera sa carrière. Il dit « Je me rappelle du moment où Kendrick m'a regardé et m'a dit « Ça y est, l'album est terminé. J'en ai encore des frissons. Je suis rentré chez moi et j'ai pleuré au milieu de ma cuisine. J'avais tout donné dans ce projet. Mes voisins, qui avaient dû supporter ma musique durant des mois, sont sortis de chez eux et m'ont applaudi. » En 2017, il sort l'album Drunk dans un style plus accessible, introspectif, mais introduit l'humour dans ses textes. L'album contient quelques tubes et élargit son public et sa reconnaissance, notamment à l'international. En 2020, il sort l'album It Is What It Is, salué par la critique. Plus mélancolique, il continue d'y développer son propre son, au croisement de tous les styles qu'il maîtrise et enrichi de ses nombreuses collaborations au fil des années. On peut citer pêle-mêle Mac Miller, Schoolboy Q, Janelle Monae, Childish Gambino, Annie Ordy et plus récemment Travis Scott, Kali Uchis, Silk Sonic, Gorillaz, Justice ou encore Tame Impala. Il remporte le Grammy Award du meilleur album R&B pour ce dernier projet. On va écouter un deuxième titre de l'album, c'est I Did This To Myself, featuring Lil Yachty, dans Entre les Notes sur Sun.

C'était I Did This To Myself de Thundercat feat. Liliotti et on entame l'analyse de son nouvel album Distracted ensemble ce soir. Sorti le 3 avril 2026, soit 6 ans après son dernier projet solo, l'album Distracted se compose de 15 titres assez disparates. Il surprend agréablement les fans en reprenant des singles et des collaborations sortis au fil de l'eau depuis 2023. Il parle de spleen, de déception amoureuse, mais aussi d'euphorie, de séduction et de remise en question. On retrouve principalement le deuil et l'anxiété parfois liée à la neuroatypie, mais toujours avec un groove qui rend le tout très dansant. Il ponctue ses textes d'humour, tantôt absurde ou cynique, et termine même le dernier morceau de l'album sur une mention à OnlyFans, disant qu'il devrait peut-être commencer à y publier des photos de ses pieds. De quoi surprendre l'auditoire et vous faire pouffer de rire dans les transports en commun. Malgré ses thèmes un peu lourds, on retrouve tout de même l'identité musicale de Thundercat, fidèle à son équilibre entre douceur, introspection, humour et légèreté. Il n'a plus rien à prouver avec ce projet, il a créé une niche musicale dans laquelle il règne en maître. Sur le premier morceau qu'on a écouté, on retrouve le rappeur et producteur américain Mac Miller, ami de Thundercat avec lequel il a collaboré sur de nombreux albums. Le son est super funky, avec la basse et les cuivres. Le duo des voix fonctionne très bien et donne beaucoup de dynamisme sur le titre. Mac raconte être totalement séduit par une femme qui l'envoûte, mais il réalise plus tard qu'elle est plus intéressée par son statut et sa fortune que par lui-même. On retrouve sur l'outro du morceau des influences jazzy avec le solo de piano. Sur le deuxième titre, I Did This To Myself, en featuring avec le rappeur et compositeur américain Liliotti, la production repose sur la basse virtuose de Thundercat avec une structure typiquement funk. Le synthétiseur apporte ensuite une touche plus moderne. Lorsque Liliotti fait son entrée, le titre prend une tournure plus R&B avec son timbre de voix suave. Sur ce titre, les deux hommes tentent de séduire une femme exigeante. Ils se plient en quatre pour la satisfaire, mais réalisent qu'ils ne seront jamais à la hauteur. Alors, ils se retirent assez vexés et remettent en question ses attentes et son succès. Si vous avez une autre interprétation des paroles, je suis preneuse, mais en tout cas, c'est la mienne. J'en profite pour faire un petit aparté. Sur ce projet assez collégial, on ne retrouve qu'une seule femme, et on peut constater, à mi-chemin dans notre analyse, que le féminisme de Thundercat ne transpire pas au travers de ses textes. Je referme la parenthèse et on écoute tout de suite un troisième morceau, issu du projet Distracted de Thundercat, c'est What Is Left To Say. Tendez l'oreille et on débriefe juste après, dans Entre les notes sur Sun.

C'était What Is Left To Say, un titre de Thundercat en feat avec The Lemon Twigs. C'est un duo rock de deux frères new-yorkais qu'on retrouve sur ce morceau. Musiciens, auteurs, interprètes, ils apportent une vraie richesse mélodique avec de nombreuses harmonies et un clavier qui se rapproche des sonorités d'un orgue. Globalement, on a beaucoup de jeux de résonance avec en arrière-plan un rythme latin de type bossa nova pour un peu de dynamisme. Ce titre évoque l'importance de reconnaître ses émotions, ne pas les laisser de côté et devenir un robot. Mais il y a aussi une mise en garde sur le fait de se laisser totalement guider par celle-ci, avec la phrase « Feelings are like children in the car. You can't put them in the trunk, but let them drive and you won't go far. » Les émotions sont comme des enfants dans une voiture. Tu ne peux pas les mettre dans le coffre, mais laisse-les conduire et tu n'iras pas bien loin. C'est là tout le dilemme. Sur cet album, les critiques notent une approche plus réfléchie, où la basse et la production soutiennent les textes, dans un ensemble moins expérimental que ses précédents projets. En plus de son acolyte de toujours Flying Lotus, il s'est entouré cette fois d'un producteur pop-rock très reconnu, Greg Kurstin. Cela ouvre encore son projet sur des styles inédits pour lui, et c'est d'ailleurs ce qui le motive. Il dit « Chaque projet musical est une aventure. Je me sens comme le fils d'Indiana Jones, prêt à découvrir de nouveaux territoires. C'est ce qui me motive dans mes collaborations. » Ce qui marque aussi ce projet, ce sont donc ses nombreuses collaborations. Au nombre de 8, avec, dans l'ordre d'apparition, Tame Impala, Mac Miller, Lil Yachty, Astral Proki, The Lemon Twigs, Chanel Tress et Willow. Avec des influences aussi variées, la cacophonie est vite arrivée. Mais Thundercat a l'habitude, et réussit à garder son identité et sa finesse face à tous ces talentueux musiciens et interprètes. De plus, cette diversité illustre bien le nom du projet, Distracted, qui signifie littéralement « distrait, pas concentré ». Il dit « La plupart du temps, quand je fais de la musique, j'ai besoin d'être distrait. J'ai compris que dans mon fonctionnement, je dois accepter de commencer quelque chose et d'y revenir plus tard, ne pas me forcer à me concentrer ou terminer dans l'instant. » On va écouter un quatrième extrait de l'album avec le titre « Walking on the Moon ». Le rythme est plutôt blues, on a des accords mineurs et des sonorités douces amères. On retrouve des dissonances et des couches de synthétiseurs très présentes. Le titre parle du soulagement que peut être apporté par l'amour, qui lui permet de sortir du temps et de la réalité, dans un espace sans conséquences ni contraintes, une tranquillité d'esprit rare. Le titre est truffé de références à des films de science-fiction, à vous d'essayer de les repérer. C'est Walking on the Moon de Thundercat dans Entre les notes, tout de suite sur scène.

C'était Walking on the Moon, un titre de l'album Distracted de Thundercat, dont on termine l'analyse ce soir. En live, Thundercat ne quitte jamais sa basse à 6 cordes, qui lui permet de réaliser des accords surprenants avec une dextérité envoûtante. Il est souvent dans une silhouette épaisse, sweatshirt, dreadlocks, toujours un couvre-chef, ce qui contraste avec la douceur et la hauteur de sa voix. Ses looks sont une façon pour lui d'habiter un personnage qui a évolué au long de sa carrière, qui, je le rappelle, a démarré il y a 25 ans. Auparavant très coloré, il apparaît aujourd'hui plutôt en noir, comme dans le cadre de son interview pour France Inter. Gants en cuir, grosses lunettes et bonnet à oreilles de chat, c'est une sorte d'ovni, mais qui maîtrise les codes du style actuel. Pour ce projet, on ne retrouve pas de clip ou de visualiseur. Tout ce qu'on a à se mettre sous la dent, c'est la vidéo complète de son concert à Paris, à la salle Playel, le 18 mars dernier. On le retrouve sur scène avec seulement un claviériste et un batteur et un immense jaguar gonflable derrière lui comme décor. Pas de folie, un budget raisonné, son producteur doit être ravi. Tout au long du show, il joue de la basse, il chante et il partage avec son public son expérience avec l'autisme qui a profondément inspiré son album. Le style est simple, décomplexé, on peut même dire distrait, finalement, ça fait sens. Pour conclure, je crois qu'on n'a pas conscience de l'impact de Thundercat sur ce qu'on écoute aujourd'hui, quel que soit le genre. Au travers de son éducation, puis de sa carrière musicale, il a tout exploré, emportant sur sa base tantôt un héritage, tantôt une technique, un style, une inspiration, un échange avec un artiste. Et ce talent, cette richesse amassée au fil des expériences, il la met au service des auditeurs, mais aussi et surtout de ses collègues musiciens, avec une grande humilité. C'est sûrement pour ça qu'il est si reconnu par ses pairs et qu'il est un digne héritier de la musique de Los Angeles. Tout en œuvrant dans l'ombre, Thundercat parvient à mettre sur le devant de la scène des sujets qui lui sont chers et qui sont particulièrement actuels. Avec vulnérabilité et pudeur à la fois, il arrive à être profond et drôle, dans la mélancolie et le groove, dans la solitude et le partage. Autant de dissonances cognitives qu'on retrouve directement comme l'une des caractéristiques principales de son son. La complexité de son personnage et de son art sont un régal pour quiconque prend le temps de s'y aventurer. Mais il est réservé à un public averti. Se lancer dans l'écoute de Thundercat, c'est d'accepter de se dévoiler un peu plus qu'on ne l'avait prévu. Et qui sait, on pourrait en ressortir en ayant appris quelque chose sur nous-mêmes et sur les autres, tout en ayant lâché quelques pas de danse sur une bonne ligne de basse. On termine l'émission avec ce qui, je crois, va devenir une tradition, mon morceau préféré de l'album. Il y évoque directement le thème de l'hyperactivité, avec un rythme plus lent, assez soul, et des mélodies dissonantes qui évoquent le chaos émotionnel qu'il décrit. Il traverse les excès de ses ressentis, en essayant de ne pas se remettre totalement en question à chaque fois, et de lâcher prise petit à petit. C'est ADD Through the Roof de Thundercat, et moi je vous dis à dans 2 semaines, le 26 octobre, pour un nouvel épisode d'Entre les Notes. C'était Marie, et bonne soirée à tous, à l'écoute de Sun.

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